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0: Et bienvenue à nouveau à 2026, cette année qui commence aussi avec Mon Chaussure, cette émission qui traite sur les limites et les pratiques de la danse. Et on entendait là l'artiste Whale qui nous a fabriqué ces nouvelles intros pour notre émission. Je vous donne la bienvenue à cette nouvelle saison qui commence énormément bien avec beaucoup d'invités qui vont venir et que nous souhaitons une belle année pour Divergence. Aujourd'hui, j'ai une invitée et un peu particulière que j'ai eu le plaisir de séduire à venir. Bonjour Camille.
1: Bonjour Ross.
0: Il s'agit de Camille Kernegez. J'aimerais que tu te présentes toi-même avec les mots qui te conviennent, de soit personnel ou professionnel.
1: Donc je m'appelle Camille, tu l'as dit. Je te remercie déjà infiniment de m'avoir séduite et à venir dans cette émission. J'ai 31 ans, je suis une femme handicapée. Je me déplace en fauteuil roulant et je marche également. Et je viens pas de Montpellier, mais je suis à Montpellier depuis un moment et on s'est connus à travers la pratique de la danse, entre autres, et des événements, on en parlera peut-être. Et je suis assez engagée dans le milieu de l'accès aux droits des personnes handicapées, je dirais, mais de la lutte contre les discriminations un peu au sens large. Voilà.
0: J'ai invité Camille parce que j'ai quand même beaucoup d'intérêt à qu'elle nous parle, même en la connaissant des loin comme ça dans les événements, j'ai perçu quand même qu'il y avait un rapport militant au corps qui me plaît et que fait partie de l'esprit de mon émission. Et donc on va commencer peut-être par comment définir cette danse, non? Quel champ relève le mot danse?
1: Le mot danse. Quand tu m'as proposé cette émission, je t'ai rapidement répondu, mais Os, moi je ne suis pas une danseuse. Je dirais le dire direct. Parce que la danse, pour moi, ça a une signification particulière et ça fait écho à pas mal d'injonctions avec un corps valide, un corps qui fonctionne, un corps qui est en mouvement. Et par mouvement, j'entends des mouvements aussi gracieux, esthétiques. Je pense qu'il y a un rapport à la beauté, au sens de la beauté classique, des normes.
0: Égalisé.
1: Complètement égalisé, un corps fin, un corps souple.

0: terme que j'ai déconstruit aussi, enfin en tout cas sur cette définition-là que j'en fais, je l'ai petit à petit déconstruite par les rencontres, par les découvertes, par les ressources, et parce que moi aussi je retrouvais dans mon corps, parce que finalement, oui, même si c'est pas un corps souple, c'est pas un corps performatif au sens des normes et de l'esthétisme et tout comme on l'entend, c'est un corps qui est capable, c'est un corps qui peut, c'est un corps qui fait, c'est un corps qui donne aussi un autre message, qui renvoie d'autres représentations, et c'est un corps qui est le mien déjà dans cette vie-là, donc autant que je l'aime un peu quand même, sinon ça va être très long. Et puis en fait c'est quand même un corps qui sait faire des choses, faire dans le sens de en tout cas ce dont moi j'ai besoin dans le quotidien, donc voilà.
1: Moi, parfois, j'ai envie de dire que c'est quand on regarde le corps avec un handicap, les gens ils parlent d'un retard, non? Et parfois, l'idée qui me plaît, c'est de dire que c'est un corps justement qui a un départ. Un départ. C'est
0: Carrément.
1: ça qui est intéressant,
0: Ouais.
1: c'est que c'est son départ à ces corps-là. Départ en termes de comment il a commencé à la naissance, mais aussi un départ en termes de comment tu commences la danse, non? Tu la commences là, exactement où tu es. C'est
0: Utile à l'instant T, ouais.
1: pourquoi juger ces pressions qui est si précieux et qui est si demandé justement dans les écoles de danse. Et
0: Ça me
1: donc
0: parle
1: tu m'avais
0: beaucoup.
1: dit aussi que ces termes de danse reflètent aussi un peu la question du validisme et qui c'est un terme beaucoup plus grand que ce qu'on l'octroie souvent dans.
0: Ouais, ben, le validisme, c'est un terme que j'ai découvert il n'y a pas si longtemps que ça, et qui a fait pop dans toutes mes réflexions et dans tout mon quotidien. Je me suis dit, ah, c'est donc ça. Et donc, pour couper court à ce que ça veut dire, en effet, un énième terme en isme, mais c'est tout simplement de dire que c'est une société qui est conçue par et pour des gens valides. Et le validisme, c'est la discrimination, l'exclusion que vivent des personnes handicapées de par le fait d'être handicapées dans une société qui est valide. Ça dit rien de plus. C'est pas les valides n'aiment pas les handicapés, mais plutôt comment la société, les infrastructures, les modalités de fonctionnement, les droits sont construits par et pour une validité. Et par validité, j'entends un rapport à la norme. Alors, en sociologie, enfin, je sais qu'on a du mal à définir la norme, mais en tout cas, la norme dans le terme de construction sociale, quoi. Une norme avec, c'est-à-dire un corps qui est en bonne santé, qui marche, qui est capable, qui est productif aussi, qui est capable de travailler, qui est capable de donner, qui est capable de suer, enfin, et voilà, et donc c'est et qui est fin aussi dans des rapports
1: Qui est capable de lever la jambe à tant de centimètres,
0: tout à fait,
1: non?
0: tout à fait, ouais, complètement. Lever la jambe à tant de centimètres, tendre le bras par extension maximale, comme si un oiseau se déployait, enfin, qui est capable de voir, d'entendre, de sentir, enfin, bref. Et voilà, et donc c'est ça le validisme, c'est juste de comprendre que c'est ça. Et donc dans le quotidien des personnes handicapées, toute personne handicapée, qu'importe le handicap, a déjà vécu du validisme. La phase ouverte, enfin découverte, c'est de ne pas pouvoir accéder à des lieux, à l'école, à un logement, aux
1: Les
0: études, à des
1: activités
0: activités. Ça, c'est l'accès, voilà, pur, simple, la non mise en accessibilité de cet espace. Et après, ça va jusqu'au déploiement de la non-accès à l'information pour des personnes qui sont sourdes, la non-accès à la communication pour des personnes qui auraient des problèmes de locution, quoi. Et donc tout ça engendre tout un panel après d'exclusion de fait, quoi. Et c'est aussi des phrases qui peuvent paraître du validisme bienveillant, ce qu'on entend, ou validisme ordinaire, mais qui sont en fait
1: Une
0: d'une
1: violence.
0: brutalité. Ouais. Et voilà, à ta place, je pourrais pas faire, quelle leçon de vie,

0: comment tu fais ça, enfin, alors que des fois, voilà, toute personne handicapée se veut juste de vivre assez normalement, en fait, sans...
1: Normalement, d'avoir accès, de pouvoir être heureux. Je pense souvent à la question de comment trouver le bonheur par la danse, et je pense que... et ça touche à ça, ce qu'on vient de, d'évoquer.
0: Complètement.
1: Il y a, donc, tu m'avais parlé de ce corps qui est en changement permanent. Tu m'avais parlé de cette question très quotidienne et philosophique qui implique avoir un corps comme ça. Et j'aimerais avoir aussi ton avis pour que les auditeurs et les auditrices puissent être sensibilisés à une autre chorégraphie de la vie quotidienne.
0: Ce que j'aime beaucoup avec ce terme de validisme et ce dont on parle beaucoup dans mon association, mais on y reviendra aussi de ça. C'est la question du spectre. En fait, souvent, on définit le handicap comme être handicapé ou ne pas l'être. On devient handicapé. Il y a quelque chose d'assez binaire, en fait, dans le 0 ou 1, quoi. Alors que, en fait, le handicap, c'est tout un spectre, quoi. On peut le devenir du jour au lendemain, ça, c'est sûr. Mais il y a aussi des réalités de spectre. On est parfois plus handicapé que d'autres fois. On l'est plus la veille que le lendemain. Il y a beaucoup de conditions qui entrent en compte sur comment on se sent et quel est notre rapport au handicap et donc au corps à l'instant T. Et ça, pour moi, c'est hyper intéressant d'avoir un regard sur un peu, enfin, cette forme d'impermanence, d'éphémère du corps. En fait, le corps, le mouvement, ce que je peux faire aujourd'hui, je ne pourrais peut-être pas le faire demain, mais je pourrais peut-être le faire à nouveau, et peut-être mieux ou peut-être moins bien, dans quelques jours, dans quelques heures, dans quelques années. Et en fait, moi, ma réflexion est là où j'essaie d'amener ma philosophie petit à petit, c'est d'arriver à être bien avec ça, en fait, d'arriver à être bien avec déjà cette incertitude et avec le fait que tout est changeant, en fait, et que s'il n'y a pas forcément de fatalité, et c'est juste de composer avec ce qui est à l'instant T, quoi. Alors, ce qui amène après tout un lot aussi d'autres questions. Quand t'es dans la création d'un spectacle ou d'une chose comme ça, c'est clair que t'as besoin d'une forme de régularité. T'as besoin de te dire que là, t'as appris tel truc ou telle chorégraphie et que ben, tu vas être capable de la faire dans quelques mois ou le genre de spectacle. Ça, c'est une réalité. Mais du coup, c'est d'arriver aussi à composer avec ça et de savoir qu'il y a des moments où on est un peu plus off, un peu plus descendant en termes d'énergie, en termes de capacité, et d'arriver à jouer et trouver l'équilibre là-dedans, quoi. Peut-être dans ces moments-là, peut-être de faire un peu moins ou différemment pour après revenir à une autre forme, quoi. Et c'est aussi d'arriver peut-être à trouver, quand on revient à l'écho à la danse et à la question de la créativité, c'est aussi d'arriver à retrouver malgré tout une liberté dans la difficulté ou dans le moment où on est le plus en bas, quoi.
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0: Nous n'avons pas commencé les feux ici à Divergence, mais c'était Billy Joel qui nous accompagne ici avec cette chanson. Et on continue aujourd'hui avec Camille Carneguez et cette première émission des Mons en Chaussures, merveilleusement accueillie par l'équipe de Divergence et avec cette invitée merveilleuse qui vient nous parler aujourd'hui d'un corps qui a une expérience particulière et que je veux absolument la connaître et la faire entendre dans vos oreilles. On parlait tout à l'heure de ce corps qui se transforme en permanence, qui change sans arrêt. Et on parlait juste de ce rapport à l'efficience, par exemple, non ? Comme on a un rapport aussi à la contrainte. Et toujours dans cette idée qu'elle nous avait expliquée dans les spectres où on est plus ou moins à certains moments handicapé, pour le dire de façon frontale.
1: Carrément. j'acquiesce. J'acquiesce tout ce que tu dis et peut-être aussi en complément tous ces termes aussi souvent associés à un corps handicapé qui danse, ça serait un corps ou même au-delà du corps handicapé, danser avec des personnes âgées, avec des enfants, enfin même au-delà de la danse, il y a souvent ce rapport à danser avec vulnérabilité, danser avec l'extraordinaire, danser avec, enfin voilà, on arrive toujours avec des caricatures un peu du surhumain. C'est un peu la représentation de l'athlète voilà paralympique, hein, qui fait les paras, qui est le super héros, ou versus la pauvre petite chose, le pauvre petit corps, et qui amène une forme de pitié, disons-le, ou en tout cas de tristesse, ou en tout cas il y a ce rapport de je ne veux pas être à sa place, quoi. Et voilà, et moi ça c'est des caricatures du corps handicapé qui me parle pas du tout et que pourtant je vis au quotidien comme beaucoup de personnes handicapées. Et je trouve que la danse et les expressions créatives, artistiques en fait au sens large, elles peuvent amener d'autres représentations que justement ces deux représentations hyper binaires. Et voilà, quand une personne handicapée danse ou est dans un rapport au corps différent, je la vois pas comme une personne vulnérable, quoi, ou une personne qui a une déficience qu'il faudrait aussi du coup venir combler par un apport extérieur ou autre. Voilà, ça c'est des conceptions que je réfléchis au fur et à mesure et que je déconstruis en fait.
0: Mais je pense qu'un exercice que c'est jamais sans arrêt. C'est justement ça qui est intéressant, c'est qu'on se transforme. Et l'extrait qu'on lisait tout à l'heure, c'est des collines pierrées, dansées jusqu'à soi, où on indique que les cellules se régénèrent pendant des cycles des 7 ans. C'est comme si à chaque 7 ans, on avait un nouveau corps. Non, comme si aussi, ça aussi impliquait cette impermanence, cette transformation sans arrêt. Et évidemment, elle parle des « je ne sais pas danser », elle remet en question justement ces corps qui n'est pas dans cette norme qu'on est censé respecter pour exister, pour résister même dans les mondes du travail. Tu m'avais parlé aussi de quelque chose de la contrainte. C'était quoi cette idée Parce que normalement, la contrainte, et surtout en danse, c'est quelque chose qui, pour moi, qui limite, non ? Ça te limite, mais ça a un sens aussi.
1: Ouais, j'essaie de m'extraire de cette idée de la contrainte, de cette idée de comment je pourrais faire avec un corps qui, justement, pourrait être plus souple, pourrait être différent. Si je travaillais plus, si j'y mettais plus d'efforts, il serait comme ci, comme ça, et je serais moins contrainte de ça. Et j'essaie de m'extraire de cette notion de contrainte et de jouer avec les cartes que tu as en main, d'une certaine manière. Et même au-delà de ça, la contrainte en fait éventuelle, parce que même souvent quand tu vois un danseur, une danseuse et qui a un accident, qui a une problématique et qui peut plus danser comme il a l'habitude de danser, souvent du coup il y a une coupure, il y a une pause, etc. Mais au contraire, je trouve que c'est dans ces moments-là où ça devient d'autant plus intéressant de composer avec ce qui est différent à l'instant T. Et du coup, cette forme de contrainte-là, de mobilité, du coup. Et eh ben, elle peut justement être vraiment nourricière et vraiment amener des réflexions dans la créativité, dans la recherche, etc. Je crois pas fondamentalement. Enfin, moi j'ai vraiment du mal avec la conception de liberté. Je crois pas trop en la liberté. Je pense pas que nous sommes libres, tous égaux, encore moins.
0: Non.
1: Et puis, la liberté des uns s'arrête là où commence celle des autres. Enfin, tu vois, il y a tout un truc où ce qui est une contrainte pour toi ne l'est peut-être pas pour moi.
0: Oui.
1: Et donc, du coup, je vois là ce concept de contrainte et ne pas avoir de contrainte, et c'est ce qui nous rend le plus libre, etc. Bah, en fait, c'est faux parce qu'en plus, dans les moments où t'as aucune contrainte extérieure, on va se dire que t'as pas de travail, mais t'as de l'argent à foison, t'as toutes les possibilités d'accès à tout, ce qui est quand même très utopique, enfin, ça n'arrive peu quand même dans une vie, mais disons, admettons, tu te retrouves dans ce moment-là, je ne sais pas si t'es plus libre que ça, en fait, je sais pas si de fait, ça va t'amener à encore plus créer, à encore plus imaginer, à du coup avoir accès à tout ce à quoi t'as jamais eu accès jusqu'alors. Non, parce qu'en fait, il y aura d'autres formes de contraintes qui viendront se créer à d'autres niveaux, et enfin voilà, je sais pas si je me fais comprendre, mais
0: oui.
1: Ouais. Oui.
0: Mais il faut de toute façon inviter quelque part la libération à partir de là. Je pense que même si le monde nous met beaucoup de barrières et beaucoup de problématiques et beaucoup d'invisibilisation, le corps il nous propose toujours quelque part une adaptation où il dit j'ai envie de bouger, j'ai envie de vivre, j'ai envie de que cette limitation ne soit pas une adversaire, plutôt quelque chose qui me pousse vers une émancipation. Parlons-en maintenant de quelque chose qui m'a beaucoup ébloui, de cette déconstruction des termes que tu es très familière avec, la déficience, la diversité, la vulnérabilité, et le quatrième, je te les laisse. C'est les plus jolis.
1: Ben, fouet, c'est des termes toujours que je sais pas trop ce qu'ils veulent dire. Enfin, même au tout début, je sais plus de ce qu'on disait, je me venait le terme de personne à mobilité réduite. Moi, c'est ce que je suis, tu vois, quand on me voit d'extérieur, une personne à mobilité réduite. En fait, qu'est-ce que ça veut dire réellement? Parce qu'en fait, je ne suis pas du tout à mobilité réduite. Enfin, je fais plus et je tu vois, je voyage, j'ai un fauteuil roulant, mais j'ai une trottinette qui s'accroche. Donc, en fait, je peux aller vite. Enfin, tu vois, il y a un truc de c'est quoi la mobilité? De quelle mobilité on parle, en fait? Réduite, mais par rapport à qui? Par rapport à quoi? Enfin,
0: oui.
1: C'est très intéressant, ces termes. Et en fait, pareil, le terme d'handicapé, en fait, de manière volontairement, je me définis comme une personne handicapée, et de plus en plus dans les milieux militants, les personnes handicapées se définissent comme telles, et on arrête avec ce truc un peu édulcoré de personnes en situation de handicap, personnes avec des différences, avec des diversités, etc. C'est pour dire la même chose au final. Et ce que j'aime dans la question de se réapproprier le terme de handicapé, c'est au même titre que l'ont fait les mouvements LGBT il y a quelques années, c'est de se réapproprier les termes et donc d'avoir un retournement du stigmate, un terme qui a une connotation très négative et qui est déjà perçue de manière très péjorative. En fait, on s'en saisit et on se définit avec celui-ci. On se dit, ouais, on est handicapé, et quoi? Oui, PD, et quoi? Gwyn, et quoi? Queer, et quoi? Et ça, c'est une réflexion qui me parle beaucoup. Et elle veut aussi dire derrière d'amener une forme de fierté aussi de ce terme. Alors ça, c'est le boss final peut-être du militantisme, c'est d'arriver à être fier de qui nous sommes et d'arriver à être fier du corps qu'on porte dans cette vie-là et du coup des contraintes et des limites et des mobilités qui nous incombent, mais d'en être fier dans le sens où ben en fait, ce corps, il vient aussi avec une expérience, comme tu l'as dit, avec une histoire, avec un historique qui nous est propre et qui amène aussi une richesse immense, quoi. Une singularité, si on prend ces termes, quoi. Mais voilà, c'est cette question de réappropriation qui me, que je trouve assez intéressante, ouais.
0: Oui, parce que si on élimine la part de honte qui est en nous, l'autre, il aura que notre identité.
1: Mais ouais.
0: Et je trouve que ça, c'est un message qu'un ami m'a appris, que j'ai énormément remercié, parce que c'est vrai que si tu n'as plus honte de tes comportements, de ta vie, de tes mouvements, de ce que tu es, l'autre, il n'aura aucune autre possibilité que t'accepter exactement là comme tu es, parce que tu as déjà fait ce travail de dépasser cette honte ou cette... c'est le même mot en espagnol, il y a deux choses, mais c'est la honte.
1: Ah ouais,
0: de... je me perds dans ma tête bilingue.
1: Normal.
0: Et en tout cas, moi, ce que j'avais beaucoup aimé de lire quand on avait préparé l'émission, de cette association que tu fais entre justement ces problèmes de déconstruction entre le handicap et les luttes LGBTQI+, parce que j'ai pas tendance à mélanger les choses, je sépare par peur de blesser une population ou une autre, mais c'est vrai que il y a beaucoup de rapprochements dans toutes ces luttes qui sont des personnes minorisées, des personnes égarées, des personnes isolées, et que c'est vrai qu'on on vaut mieux quand on est ensemble et quand on s'est dit je ressens ça, je ressens ça, et toi tu ressens quoi, et ça passe aussi par les corps.
1: Ouais, tout à fait. Et en plus le vécu, forcément le vécu d'une personne racisée, le vécu d'une personne lesbienne, le vécu d'une personne queer, le vécu d'une personne handicapée n'est pas le même de par la singularité de chacun, etc. Mais en fait les conséquences sont les mêmes, quoi. Donc, comme tu l'as dit, la question de l'exclusion, la question de la discrimination, la question de la violence aussi d'autrui ou de la société et tout.
0: Et l'autocensure aussi. La violence qui est ancrée en nous. J'ai ramené aujourd'hui une autre citation. Nous ne sommes pas instables. Nous sommes mouvants. Aucun envie de s'ancrer. Dérivons. Et ça, c'est le journaliste et romancier militant Guy Hockenheim. Et publié en mars 1973. Ancré avec Aïn. Parce que comme je suis presque étranger, il faut toujours bien ce que je prononce.
1: Très cherché. Ah ouais, ça me parle. La question de la déviance, en plus, tout ce qui est autour de la santé mentale et du handicap psy, handicap mental, et pareil, c'est des termes qui se réapproprient aussi. Ça, ouais, on est déviant, ouais, on est fou, ouais, on est taré et quoi. Ça aussi, c'est des termes que tu te réappropries dans ces milieux-là, et c'est hyper intéressant.
0: Et donc, on a parcouru aujourd'hui toutes les questions que je pose à mes invités d'une façon un peu extraordinaire. Mais est-ce que tu as un geste de danse, un pas de danse qui peut avoir quelque part dans ta tête une prédilection, prédilection, merci beaucoup. Ça peut être un geste simple, ça peut être quelque chose beaucoup plus complexe ou du quotidien.
1: Ouais. Je pense que aussi on n'en a pas parlé, et je ne sais pas le temps qu'il nous reste, mais de quand même Patricia Loubière et de la compagnie Mosaïque Danse.
0: On en parlera dans les prochains épisodes, parce que tu seras invitée la semaine prochaine aussi.
1: Alors, je n'en parle pas maintenant, mais en tout cas, c'est aussi à travers ces ateliers à elle que j'ai découvert la danse contact. Ouais. Et la question de la danse contact, elle me parle beaucoup.
0: D'accord.
1: Ouais, je crois que c'est ça.
0: Il y a un contact.
1: Ouais, alors, et de la danse contact, c'est le fait du mouvement qui est plus ou moins appuyé, accroché avec une peau, avec une texture en face. Et au-delà de d'imaginer un certain mouvement ou pas, mais cette pression exercée sur le corps ou l'autre.
0: On se retrouve la semaine prochaine avec une invitée surprise. Et je vous souhaite des bons mouvements cette semaine, et n'hésitez pas à danser bien, bien, bien, bien fort.
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6: Jean-Philippe Martin, bonjour.
7: Bonjour à Divergence FM.
6: Voilà, on est sur la Divergence et on vient vers vous pour parler. En fait, vous représentez souvent la Carmagnole chez nous, mais là, on vient surtout pour que vous nous parliez du Salon des Livres et des Arts de Figueroles. Alors, ça va se tenir le dimanche 13 septembre prochain, hein, de 10h à 17h. Alors, dites-nous un peu pourquoi vous, la Carmagnols, et vous êtes impliqués dans ce Salon des Livres et des Arts de Figueroles.
7: Vous savez, les auditeurs savent peut-être que la Carmagnole est implantée dans le quartier de Figueroles, à proximité de la place Salingros. Pendant plusieurs années, Thierry Herquet a animé un salon des livres à la rentrée chaque année sur la place Salingros. Bon, il est décédé il y a peu. L'an dernier, un peu, d'une certaine manière, dans la continuité et en hommage à cet

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6: Jean-Philippe Martin, bonjour.
7: Et vous, bonjour, pardon.
6: Voilà, c'est pas
7: bonjour,
6: grave.
7: Vous êtes... Bonjour à Divergence FM.
6: Voilà, on est sur la Divergence et on vient vers vous pour parler. En fait, vous représentez souvent la Carmagnole chez nous, mais là, on vient surtout pour que vous nous parliez du Salon des Livres et des Arts de Figueroles. Alors, ça va se tenir le dimanche

0: certaine manière, dans la continuité et en hommage à cet Thierry, homme, oui. On a voulu maintenir le salon. Et il nous semble que c'est une bonne idée de continuer à travailler sur, sur ça, à faire un salon des livres et des arts sur cette place Casalengro, qui est quand même, comment dirais-je, un peu sinistrée,
1: oui.
0: Un peu oubliée.
1: Alors qu'elle est, elle est emblématique du quartier, hein. C'est une place,
0: oui,
1: emblématique.
0: Il y a plusieurs commerces qui ont fermé sur la place, il y a des problèmes de drogue qui ont été évoqués à plusieurs reprises dans le courrier des lecteurs, par exemple de la Gazette, peut-être dans vos émissions, qu'on a essayé de discuter aussi à la Carmagnole, hein, avec des gens du quartier. Donc, il y a soit on est hors sol et on vient juste à la Carmagnole et on ne s'intéresse pas au
1: quartier.
0: Dans le quartier. Soit on s'y intéresse, d'autant plus qu'on est plusieurs à vivre soit dans le quartier, soit à proximité, donc à y passer fréquemment. Effectivement, l'idée, c'est de faire quelque chose en positif un peu. Et donc, c'est la Carmagnole qui l'organise, mais avec d'autres. Hein,
1: avec d'autres associations. Ouais, d'autres associations du quartier, bien sûr.
0: Hein. Oui, tout à fait.
1: Alors, il va y avoir pendant toute la journée, il n'y aura pas que des livres. Il y aura des conteurs, des musiciens, des photographes, des peintres, etc.
0: Oui, tout à fait. L'idée, c'était surtout un salon des livres auparavant, mais il y aura effectivement là de la musique, des conteurs, des peintres. Il y aura aussi des, je ne sais pas si on peut dire des statues, mais des mannequins en papier mâché,
1: d'accord,
0: ou en carton, hein, si je me souviens bien. Voilà, l'idée, c'est de montrer la diversité. On assurera une buvette, une petite restauration pour midi.
1: D'accord.
0: L'idée, un peu, c'est de faire, de contribuer, hein, modestement, mais de contribuer à revivifier...
1: La vie du quartier, quoi.
0: À redynamiser ce quartier pour qu'il ne soit pas tristement oublié par tous et par toutes.
1: Oui, mais mis un peu de côté. Et puis, toujours pareil, il y a quelques lieux emblématiques. Et puis après, autour, c'est difficile de faire vivre un quartier.
0: Tout à fait. Il y avait une poissonnerie historique,
1: voilà,
0: il y avait un bar, etc. Tout ça a disparu, quoi. Et donc, c'est vrai que la nature a horreur du vide. Il y a des problèmes dans cette zone. Et donc... Sauf qu'il y a de nombreuses personnes qui y vivent et qui méritent d'avoir un quartier plus agréable.
1: Plus agréable, et puis surtout avoir de temps en temps des lieux où il se passe quelque chose.
0: Des événements. D'être des événements divers. Hein. C'est un des événements qui est intéressant. Mais bon, on a eu fait des fois de la musique, c'était l'an dernier. Bon, on fera quand on le pourra d'autres événements. Et puis c'est bien qu'il y ait d'autres associations qui le fassent et qui essaie de maintenir une vie dans le quartier.
1: Et puis il y a par exemple la grande parade Métèque, hein, qui est dans le quartier,
0: tout à fait.
1: Par exemple.
0: Il y a la grande parade Métèque, il y a Damas, il y a la boutique d'écriture, et il y a d'autres associations encore. Il y aura d'ailleurs un autre événement là, plus organisé par la maison de quartier. La maison de quartier, oui.
1: C'est ça qu'on dit. Oui.
0: Le 19 septembre. Vous voyez, donc l'idée, hein, y a plusieurs associations et personnes qui se rendent compte qu'il faut faire quelque chose un peu, et donc ça nous semble, on y contribue à notre mesure.
1: À votre mesure, mais enfin, c'est quand même déjà bien. Donc on rappelle pour les auditeurs qui veulent... c'est un quartier qui mérite vraiment le détour, hein, je dis souvent ça quand on parle de Figueroa.
0: C'est une jolie place. S'il y avait un peu des commerces vivants autour, ce serait une place agréable, plutôt que la laisser un peu
1: C'est-à-dire que pendant longtemps, il y avait aussi le marché qui se déroulait.
0: Un marché, effectivement,
1: qui maintenant a été renvoyé de l'autre côté, hein, du côté...
0: Il a été déplacé à Plan Cabane, bien avouer qu'il ne marche pas du tout.
1: Alors que là, il marchait bien ce marché.
0: Oui, sur la place Saint-Angro, ça marchait plutôt bien.
1: Ouais, ça marchait bien, et c'est toujours pareil. Alors quand on commence à retirer des activités, ben, comme vous dites, on n'aime pas le vide. On a horreur du vide, et le vide crée...
0: Il y a eu d'ailleurs plusieurs courriers dans la presse quotidienne ou hebdomadaire pour évoquer les difficultés du quartier.
1: Oui. Et donc, déjà, il faut bien commencer par quelque chose, Jean-Philippe. Hein.
0: Il faut tenir un fil, il faudra peut-être faire plusieurs événements, plusieurs activités. J'imagine que la mairie prendra aussi des choses en main, j'espère, et donc pour que ne pas laisser ce quartier en déshérence.
1: Et puis pas toujours...

0: parler toujours la même chose, c'est-à-dire des opérations coup de poing de sécurité, enfin, et donc ça attire pas forcément l'envie d'aller dans ce quartier. Quand on nous parle que il y a une descente de police, c'est le quartier bouclé, enfin c'est sûr que bon, j'ai pas dit qu'il fallait ne pas minimiser hein, les problèmes de sécurité, hein, pas du tout, mais faut savoir que c'est pas que ça ce quartier, il y a beaucoup de choses.
1: Tout à fait, il faut agir en positif, voilà, parce que peut-être les opérations de police sont nécessaires pour assurer la sécurité, mais si on fait rien en positif, ça, on n'inverse pas le cours des choses.
0: Non, au contraire, et puis on stigmatise. On dit, ce quartier de Figueroa, c'est pas compliqué, c'est la police qui intervient, quoi. Et alors que non, elle intervient, certes, quand il y en a besoin qu'elle intervienne, mais c'est aussi toute une vie de quartier qui doit toujours...
1: Oui, tout à fait.
0: Voilà, c'est ça qui est important. Alors, on arrive à la fin de cette petite interview. On a des choses qui vont se passer à la Carmagnole, mais nous aurons l'occasion d'en parler aussi à ces micros hein, dans quelques temps. C'est la semaine d'après, hein. Mardi.
1: Il y a un festival antifasciste et solidaire qui s'appelle Les Fourmilières, qui est un peu un regroupement de nombreuses associations du département et même au-delà du département de l'Hérault. Oui. La Carmagnole y participe et nous avons, je crois, 6 ou 7 événements qui auront lieu, dont un premier le mardi 15 septembre.
0: Oui, un débat à la Carmagnole et nous allons recevoir les protagonistes à Divergence pour en parler plus longuement. Voilà.
1: Donc, merci à Radio Divergence.
0: Voilà, mais ça, c'est, on le fait avec volontiers et avec grand plaisir. Donc, je répète simplement, place Salingros, dimanche 13 septembre, pour le fameux Salon des livres et des arts de Figueroa, avec plein d'animations toute la journée. Et ça commence à 10h et ça se termine à 17h. Merci.
1: Merci. Bonne journée.
0: Au revoir.
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0: Imaginons que dans notre beau pays, les élèves paient les enseignants pour leur donner des notes et que ceux-ci se trompent, disons, une fois sur deux, en estimant surdoué un enfant dont les capacités sont pourtant ailleurs que dans le système scolaire ou, au contraire, en brisant un enfant brillant avec des notes calamiteuses pour le convaincre de sa propre inadaptation au dit système. On pourrait parier sans risque que le système de notation sur lequel sont basées les évaluations des chères têtes blondes et de bien d'autres dans l'école de la République ne résisterait pas longtemps à de pareilles absurdités. C'est pourtant ainsi que fonctionnent les agences de notation, gourous contemporains qui gouvernent la planète, puisqu'elles mettent des notes à tout et à n'importe quoi, y compris aux États. On imagine ceci, les États, tremblants de peur, en culotte courte, assis tout au fond de la classe, entre le radiateur et la carte des ressources minières de la France de l'entre-deux-guerres, attendant le verdict d'un enseignant sévère mais habillé à la dernière mode d'Oxford Street, qui les rétrograde de AA+, à AA-. Oui, comme pour les andouillettes. Cependant, là où les effectifs du ministère de l'Éducation nationale français en font l'une des premières organisations au monde quant au nombre d'agents gérés, les agents de notation ne sont que 3 et peu dotés en personnel, Standard & Poor's, Moody's et Fitch. Leur rôle, les agents de notation, comme leur nom l'indique, est donc de noter, et de noter essentiellement les dettes contractées par les entreprises ou les pays. Il s'agit en gros d'évaluer les risques de non-remboursement des 10 États et des dites entreprises. Mais pourquoi faire ? Eh bien, pour donner des éléments aux spéculateurs, aux investisseurs, pour acheter, vendre, selon que la note attribuée baisse ou non. Parce que oui, la dette, ça se vend comme l'andouillette sur les marchés boursiers. Le plus drôle est que, essentiellement, les agences de notation sont financées par ceux qui se font noter, comme si donc les élèves notaient les profs. Ça existe déjà. Étonnant, non ? En fait, non, puisque personne n'y trouve à redire, et que, bien évidemment, ceux qui payent, comme ceux qui sont payés, assurent, pour ceux qui payent, qu'ils n'interfèrent en rien dans les notes qui leur sont attribuées, pour ceux qui sont payés, les agents de notation, qu'elles évaluent et notent en toute impartialité. C'est comme pour les instituts de sondage, c'est juré, le commanditaire n'influe en rien sur les résultats du sondage qu'il commandite. Ben voyons. Tous les rapports officiels produits depuis la crise boursière de 2008 ont montré que les agents de notation utilisent pour leurs évaluations des données tronquées, qu'elles se basent pour attribuer les notes sur des modèles économiques peu pertinents, qu'elles manquent d'effectifs et que, qui plus est, elles sont en concurrence les unes avec les autres, ce qui n'incite pas forcément à la sévérité vis-à-vis de ses clients ou de ceux des autres qu'on pourrait leur piquer. Mais rien n'y fait. Quand Moody's tous ou que Fitch éternue, eh bien, ça fait la une des Échos, du Figaro Magazine et de la matinale de France Inter. Comme quoi, il est facile de se tromper, mais encore plus facile de tromper les autres du moment qu'on le fait avec une apparence de sérieux. Comme un enseignant ? Ah, c'est vous qui l'avez dit.
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2: 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Ce soir, l'inconscient s'invite à notre micro. Ce soir, la Lune, telle qu'elle apparaît dans nos rêves, à la lumière de la pensée de Gustav Jung.

rêver de la Lune, ce n'est jamais anodin. Pour Jung, la Lune est un symbole puissant, chargé d'ambiguïté. Elle incarne la part sombre de notre personnalité, ce côté obscur qui échappe à la lumière du jour et qui, la nuit venue, se révèle à nous sous des formes souvent troublantes. La Lune, c'est cette lumière changeante, fluctuante, qui éclaire la sphère nocturne de notre expérience humaine. Dans l'univers jungien, il est un message de l'âme, une communication directe de l'inconscient vers la conscience. La Lune, dans ce théâtre intérieur, devient alors le symbole de l'ombre, cette part de nous-mêmes que nous connaissons mal ou que nous refusons d'admettre. Jung insiste, rencontrer la Lune en rêve, c'est souvent être confronté à ses propres contradictions, à ses tiraillements internes, à ce qui reste caché dans les replis de notre psyché. Mais la Lune n'est pas qu'un signe de danger ou d'inquiétude. Elle est aussi le reflet du soi, ce noyau profond de notre être, principe d'ordre et de totalité. Dans la perspective jungienne, s'ouvrir à la dimension lunaire de nos rêves, c'est accepter d'explorer l'inconnu en nous, d'affronter le chaos intérieur pour mieux le transformer. Le rêve lunaire agit alors comme un guide, un psychopompe qui nous accompagne dans les profondeurs de l'inconscient à la manière d'Hermès dans la mythologie grecque. Jung rappelle que l'interprétation des rêves ne peut se réduire à une lecture universelle des symboles. Chaque rêveur, chaque rêve, chaque lune est unique. Le sens du rêve lunaire dépend du contexte personnel, de l'histoire intime du rêveur, mais il fait aussi écho à des archétypes collectifs, ces images universelles partagées par l'humanité entière. Rêver de la Lune, c'est donc entamer un dialogue avec l'inconnu, accepter la part d'ombre et de lumière qui cohabitent en nous. C'est une invitation à la réconciliation intérieure, à l'équilibre entre la conscience et l'inconscient. Pour avancer sur le chemin de l'individuation, ce processus cher à Jung qui vise à devenir pleinement soi-même. Alors, la prochaine fois que la Lune viendra hanter vos songes, souvenez-vous, elle n'est pas là pour vous effrayer, mais pour vous éclairer. Elle vous tend un miroir, celui de votre âme profonde, et vous invite à explorer les mystères de la nuit intérieure.

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0: 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Ben, c'est les gouvernements et puis c'est les médias. 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Vous savez, on parle d'extraterrestres, on parle de soucoupes volantes, on parle d'ovnis, on parle de pandémie globale, on parle de risques d'astéroïdes qui vont s'écraser sur la planète Terre. 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C'est assez spécial de voir ça.
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0: 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Alors, tout ça est bien documenté pour essayer d'épeurer la population.
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4: Bonjour à toutes et à tous, et merci de votre fidélité à Divergence. Dans Les Insolites, nous allons recevoir aujourd'hui Lyudmila. Lyudmila, vous êtes ukrainienne et vous vivez en France depuis de très nombreuses années. Ukrainienne avec un double nom, Tsivka et Tonji, mais on verra plus tard ce que cela signifie. Vous êtes la présidente de l'association SOE Montpellier Ukraine et c'est vous qui l'avez créée quand les premiers réfugiés ukrainiens sont venus ici en France en 2022 avec certains qui arrivaient à Montpellier où une amitié très forte et très vite s'est liée entre ces deux communautés. Vous avez dû absolument tout apprendre de ce qu'était une association parce que vous étiez déjà en France, Lyudmila.
5: Oui, bonjour. Oui, j'ai dû tout apprendre. Effectivement, j'étais déjà en France depuis une vingtaine d'années, voire un tout petit peu plus. Mais au niveau de vie associative, je n'appartenais pas à une association. Et là, il fallait créer une parce que c'était, disons, urgence. Et voilà. Et j'ai dû apprendre pas être que des bénévoles, mais être aussi la présidente d'une association où je comprends maintenant et j'ai compris à l'époque qu'il faut y aller vers les gens, les journalistes, parce que l'invasion en Ukraine, c'était un point à l'époque très chaud. Et avec le choc, il fallait apprendre beaucoup de choses, changer votre vocabulaire, votre posture.
4: Et puis il y avait une sidération.
5: Il y avait une incompréhension. Donc il fallait apprendre très vite. En fait, on vous jette en plein vol et soit vous volez, soit vous tombez.
4: Lyudmila, je voudrais qu'on revienne un tout petit peu en arrière. Donc vous êtes née en Ukraine, vous avez vécu longtemps en Ukraine et puis un jour vous êtes partie. Je voudrais qu'on fasse juste un petit point sur cette enfance ukrainienne.
5: Alors oui, je suis née en Ukraine en octobre 1976. Aujourd'hui, bientôt, je vais avoir 50 ans. Donc, si je peux comparer, c'est la moitié de ma vie. Des 25 ans, j'ai vécu en Ukraine parce que je l'ai quittée à l'âge de quasiment à la veille de mon anniversaire de 25. Et d'ici très peu, j'aurai 50. Donc, c'est moitié-moitié. Mais je l'ai défait comme une vie en Ukraine adulte que quelques années parce que comme j'étais enfant, justement. Donc du coup, cette vie-là, disons qu'elle ne compte, elle compte sans compter. Donc la vie adulte responsable. Alors enfant, j'ai pas mal de souvenirs qui me reviennent. Il y en a certaines qui sont très marquantes. Je vais vous citer deux ou trois, mais il y en a un qui m'a marqué et qui fait en fait aujourd'hui le lien avec la vie actuelle. Quand j'étais petite, j'ai détesté ma grand-mère paternelle, mais elle m'adorait. Et une fois on est parti là-bas avec mes parents et en fait j'ai étouffé tous les poussins, tous les canetons, tout pour les sauver des corbeaux. Bon, mon père il a hurlé, ma grand-mère elle a dit c'est pas grave, c'est un enfant. J'ai appris à faire du vélo, je savais pas freiner, donc j'avais tout mon corps, les bras et les pieds égratignés, mais j'ai pas pu apprendre à freiner. Et j'étais aussi en maternelle en Ukraine, ça se dispose un petit peu, ce qu'on on appelle ça un petit peu différemment, c'est comme la crèche, mais bon, en France, c'est la maternelle. Et donc là-bas, c'était 1980-81, disons comme ça, et j'étais inscrite à cette maternelle. Et je me souviens d'une phrase d'une aide maternelle qui... Parce que moi, je fais partie de l'Ukraine du côté de l'Ouest. Elle me disait toujours, t'es une petite russe, il faut que tu parles russe. Alors que dans ma famille, à l'intérieur, enfin dans ma ville, dans cette côté d'Ukraine, on était toujours ukrainophone. C'est une culture riche qu'on a toujours essayé, disons, tuer. Enfin, c'est des souvenirs d'enfance, mais à l'époque, je ne savais pas. Et donc, moi, ça me peinait parce qu'on m'a toujours dit que je suis ukrainienne et notre langue, c'est ukrainien. Et en rentrant à la maison, j'ai raconté à mon papa, j'ai dit, écoute, il y a une aide maternelle, une dame à l'école, qui me dit que je suis petite russe et je dois parler russe. J'ai dit, je ne comprends pas. C'était rigolo parce que mon papa, il travaillait à l'époque à la mairie et la dame, elle travaillait
4: donc,
5: plus longtemps.
4: Donc, il y a toujours cette question, effectivement, de la langue. On va voir que la langue ukrainienne est très importante pour son unité. Donc, vous partez d'Ukraine à 25 ans parce que les choses sont compliquées pour vous. Ça, vous ressentez déjà... il y a toujours eu des tensions, mais vous sentez que les choses vont changer ou vous avez besoin d'aller ailleurs?
5: Alors, je ne pars pas forcément pour ça. Je pars juste pour un an ou deux. Parce qu'à l'époque, j'ai travaillé dans un hôpital comme comptable. J'ai poursuivi mes études supérieures. Je suis arrivée à cette époque-là à Bac plus 5. Donc, en fait, il m'est resté deux dernières années pour valider mon diplôme. Et je me suis dit, je vais juste pour un an ou deux. Je mets en parenthèse mes études et mon travail, disons pour offrir la vie meilleure à ma fille. Mais ça ne s'est pas passé comme prévu.
4: Mais ça ne s'est pas passé comme prévu. Et surtout pour offrir une vie meilleure à votre fille, qui elle reste en Ukraine, qui est gardée, je crois, par votre maman, c'est ça ?
5: Oui, qui reste en Ukraine.
4: Elle est venue depuis.
5: Depuis, elle est venue, mais la première fois, elle a pu venir comme elle est devenue majeure. Le jour où je suis partie, elle avait 4 ans et demi.
4: Donc, vous laissez une petite fille de 4 ans et demi derrière vous, c'est probablement extrêmement difficile. Vous arrivez dans un pays dont vous ne connaissez pas la langue, dont vous ne connaissez pas la culture non plus. J'imagine que l'adaptation, mais c'est vrai que les Ukrainiens sont quand même des grands résilients, a été pas simple du tout.
5: C'était pas simple, mais c'était un rêve. Je me disais,
4: pourquoi la France d'ailleurs ?
5: J'en sais rien. À chaque fois qu'on m'a posé la question, moi je répondais, en fait, ce que je voudrais, c'est passer voir la Venise. Donc, dans mon voyage que j'ai fait pour venir en France, c'était un voyage touristique à l'époque. On est passé par Venise. J'ai jamais vu la mer. Donc, on est passé en Espagne une semaine à Costa Brava. J'ai adoré. C'était des souvenirs inoubliables. Et je voulais vivre en France. Et on est arrivé à Paris. Je suis arrivée à Paris. Et c'est comme si mon rêve s'est réalisé, qui était sans mettre pas d'embûche. Parcours, il était long, mais je suis arrivée.
4: Ce voyage est un voyage un peu initiatique. Vous arrivez, vous essayez effectivement de vous intégrer. Vous êtes obligé de le faire d'ailleurs, parce qu'il n'y a pas trop d'autres solutions. Il n'y a pas de retour possible pour l'heure. Vous faites venir votre fille, qui maintenant vit avec vous. Elle arrive beaucoup plus tard et elle arrive juste au bon moment. On va en parler. Mais votre maman est toujours en Ukraine. Vous avez des nouvelles ?
5: Oui, ma maman, elle est toujours en Ukraine. Écoutez, pour une personne d'un certain âge, 70 ans, elle a essayé de venir ici. Ça ne se passe pas très bien, en fait. C'est dur pour elle parce qu'elle est retournée chez elle malgré la situation en Ukraine, les bombardements, les alertes. Elle est mieux là-bas, elle se sent chez elle.
4: Et vous avez des nouvelles ?
5: Oui, je l'ai eu au téléphone dimanche, tout va bien.
4: On va arriver à cette période de février 2022, cette fameuse invasion russe dont on pouvait imaginer qu'elle arriverait un jour, puisqu'elle avait été d'une certaine façon annoncée, même si ce n'était pas très officiellement. On savait que ça allait venir. De toute façon, c'était la conséquence d'une situation qui évoluait mal. Comment vous vivez ça quand vous êtes vous ici, d'autant plus que votre fille est encore en Ukraine, me semble-t-il ?
5: Comment je le vis ? Je ne le crois pas. Je ne le crois pas. Je me lève le 24 février, je regarde mon téléphone, je ne comprends pas. Enfin, la file de Facebook, elle est couverte des alertes, des bombardements, des gens en peur, en stupeur, enfin des premières victimes. Je n'y crois pas. J'ai allumé ma télé ici à Montpellier et je me rends compte que ma vie, elle est basculée. Il y avait un avant, il y a un maintenant. Et
4: alors
5: j'espère qu'il y en aura un autre.
4: Ça aussi. C'est-à-dire qu'on a toujours une image de l'Ukraine traditionnelle, lointaine, etc. Et on s'aperçoit que c'est nous, en fait. C'est exactement comme nous. C'est important de le dire parce que vous allez nous expliquer, je suppose, la relation qu'il y a entre l'Europe, le face-à-face entre la Russie et l'Europe, et où l'Ukraine, pour l'instant, tient un rôle important.
5: Bah, l'Ukraine, c'est mon pays natal. Et ce que je me suis toujours étonnée, je ne comprenais pas pourquoi, en fait, on peut téléphoner avec Free à l'époque, quand j'étais déjà en France. En fait, on pouvait téléphoner partout gratuitement, sauf l'Ukraine. C'était le seul point où il fallait payer. Je me disais, c'est quand même un pays européen en Europe. Il y a tout de même un milieu de l'Europe qui est dans un village de l'Ukraine, là où c'est écrit que c'est le centre de l'Europe. Et je ne comprenais pas pourquoi mon pays n'a pas... n'est pas là-dedans, mais bon, à l'époque, c'était comme ça. Et les relations européennes avec la Russie, certes qu'elles étaient un petit peu plus, mais ce qui se passe pour moi aujourd'hui, et à l'époque, il y a beaucoup de gens, avant, et surtout maintenant, ils confondent la Russie et l'Union soviétique. En fait, ils pensent que c'est la même chose, alors que c'est loin d'être pareil.
4: Donc vous avez été élevé, vous nous l'avez dit, avec ce voisin extrêmement puissant, extrêmement envahissant. Ça se concrétise en février 2022. Et donc vous recevez, alors que vous êtes ici à Montpellier, des Ukrainiens qui arrivent. Mais il y a quand même une nature ukrainienne, c'est-à-dire que... il y a une famille ukrainienne, en fait, que vous retrouvez d'ailleurs ici, hein, quand les gens arrivent, qui est faite de cette langue dont j'aimerais bien que vous nous parliez, vous avez fait allusion tout à l'heure, et de la force de caractère. On dirait que vous parlez des Ukrainiens comme d'un peuple différent quand vous en parlez.
5: Oui, différent, oui, parce que c'est mon peuple, et pourtant je reste profondément française dans ma tête, hein, avec un passeport ukrainien.
4: Alors c'est compliqué, française, ukrainienne, et en plus de ça, votre mari vient d'Afrique, parce que vous appelez Tonji, c'est un nom africain. Donc là, vous êtes quand même au carrefour d'un grand nombre de cultures.
5: Oui, et c'est une richesse. Alors les Ukrainiens, c'est un peuple, d'un, parce que j'en fais partie, qui a une longue histoire et très riche. Donc c'est un peuple qui ne s'est pas formé d'une seule fois. Il y avait beaucoup de guerres, effectivement. Il y avait beaucoup de tribus, ou si vous voulez, des populations qui ont constitué justement ce peuple ukrainien. Et je pense que c'est exactement ces populations qui ont vécu avant sur la terre ukrainienne qui ont fait aujourd'hui, c'est des gens qui étaient forts, braves, qu'on tient cette capacité de renaissance. C'est comme un phénix qui renaît de la cendre. On pense que c'est fini, et en fait, non, il y a toujours une petite lueur d'espoir, de force, et surtout de l'histoire que moi, personnellement, comme une Ukrainienne, je le nourris, parce que c'est pour nos ancêtres, c'est pour notre futur.
4: Oui, et puis elle explique effectivement la situation d'aujourd'hui, et probablement elle fera partie de votre futur.
5: Et donc, c'est hyper important, parce que le peuple ukrainien, il a quand même, il ne faut jamais oublier que bon, l'Ukraine, il a une particularité, qu'elle est bilingue. Pourquoi ? C'est justement l'histoire de mon enfance, parce qu'on avait ce voisin-là et qu'il y a une partie d'Ukraine qui était plus proche vers là-bas, ils ont essayé quand même russifier et qu'ils ont réussi.
4: À travers de la langue, c'est-à-dire récupérer un morceau de l'Ukraine.
5: Voilà. Mais il ne faut pas oublier qu'il n'y a pas qu'à travers de la langue, il y avait aussi des holodomors, il y avait aussi des déportations, même des côtés où je viens, donc ma famille, enfin maternelle et maternelle plutôt, qui a souffert de ça, parce que des côtés de ma maman, c'était une famille quand même assez riche, le grand-père était le chef des villages, donc enfin le maire des villages à l'époque on dirait, donc qui possédait des terres, et comme les soviétiques ils sont venus, donc tout a été confisqué. Si vous voulez, mais il ne faut pas oublier qu'il y a beaucoup d'Ukrainiens qui étaient déportés.
4: Toujours, toujours vécu avec cette ombre. On ne peut pas l'imaginer, nous. C'est assez lointain. Mais non. C'est vrai que quand on vit avec un voisin aussi encombrant et envahissant, effectivement, on est toujours sur le qui-vive.
5: Oui.
4: Donc, la question aujourd'hui, comment vous parleriez de la situation actuelle ? Parce que nous sommes à plus de 4 ans de guerre. Les Ukrainiens se défendent bec et ongles avec un courage absolument exceptionnel. Et j'allais dire, avec un soutien du monde occidental qui pourrait paraître un peu timide. Oui, je vois votre petite moue, un peu timide, même si les Européens ont l'impression de faire beaucoup, c'est peu de choses. Et vous êtes en train de devenir... finalement des professionnels de la guerre, parce que ces 4 ans vous ont appris un nombre de choses absolument incroyables, même sur le plan de la technologie.
5: Oui, alors effectivement, ça fait 5e année. C'est peut-être bon à savoir, peut-être ça va parler à plus des personnes si on dirait qu'aujourd'hui la guerre en Ukraine, la grande guerre, les grandes invasions de 2022, elle a déjà dépassé la Deuxième Guerre mondiale au nombre de jours et des années. Donc ça, c'est hyper important. Ce serait bien que les gens qui se doutent de ça, ils se disent que c'est du n'importe quoi et que c'est du cinéma, que c'est quand même bien réel.
4: Ça, c'est des chiffres, hein, là, il n'y a rien à dire.
5: Voilà, donc ça, c'est des chiffres. Ceux qui ont appris l'histoire, ils le connaissent. Ceux qui n'ont pas, il faut qu'ils retournent à l'école.
4: parce qu'il y en a certains. Allons-y gaiement.
5: Donc, et aujourd'hui, comme je le vois, ça me fait beaucoup de peine, mais aussi beaucoup de fierté pour mon pays. Et que, alors, je ne peux pas dire qu'on est seul, mais en début de la guerre de 22, effectivement, pendant 6 mois, le temps que le monde réfléchissait, compatissait, observait,
4: réalisait,
5: et que se disait, mais non, les Ukrainiens, ils étaient seuls avec leurs propres moyens de bord. Voilà, c'était des femmes, des hommes qui n'ont rien à voir avec le monde militaire, qui se sont mobilisés, des civils qui partent pour protéger leur pays, leur famille. Certes qu'il y en a beaucoup qui ont quitté, mais il y en a beaucoup et énormément qui sont restés.
4: Et beaucoup qui sont revenus d'ailleurs.
5: Oui, il y a beaucoup qui sont revenus parce qu'en fait...
4: On ne le dit pas suffisamment. Qui ont le mal du pays et qui rentrent dans ce pays en guerre parce qu'ils ne peuvent pas rester loin de leur pays.
5: Oui, on voit juste ceux qui restent, mais ceux qui restent, ils sont bien intégrés. Ils parlent déjà français au bout de 4 ans, pour certains très bien, qui travaillent, qui ont des contrats. Donc les Ukrainiens ne sont pas venus envahir la France. Mm-hmm. Ils sont venus pour s'intégrer. Mm-hmm. Et d'ailleurs, ils le font très bien. Je suis un exemple... Pour la plupart, pour 98%, on est comme ça.
4: Les choses se sont normalisées, c'est vrai. C'est vrai que cette masse de gens, ces gens qui traversaient les frontières, qu'on a vu arriver, ça nous a rappelé d'ailleurs des épisodes de la Seconde Guerre mondiale, hein, ça s'appelle un exode. Ça a été très impressionnant. Ils ont été répartis ou ils se sont répartis dans différents pays. Et il y a eu un moment d'adaptation, mais maintenant, d'un côté comme de l'autre, les choses se sont normalisées. Ceux qui devaient repartir sont repartis. Ouais. Ceux qui devaient rester se sont intégrés. Enfin, vous êtes présidente de l'association SOS Montpellier-Ukraine. Donc, vous voyez bien le taux d'intégration, la façon dont les gens vivent, dont les enfants vont à l'école, etc.
5: Oui, bien sûr. En fait, les personnes qui sont aujourd'hui vulnérables, c'est les personnes âgées, qui sont à un âge avancé, qui ne peuvent pas travailler ni en Ukraine, ni en France. Aussi, les personnes handicapées qui ont, premier jour, qu'il y avait beaucoup de bénévoles européens et français qui sont partis en Ukraine pour faire les évacuations et tout ça. Donc aujourd'hui, le financement pour prise en charge des Ukrainiens est terminé. Donc pas mal de ces personnes-là, c'est pas qu'ils veulent pas retourner en Ukraine, parce que je pense qu'ils seront mieux là-bas, quelque part. Mais ils ont nulle part à y rentrer, parce que c'est des gens quand même qui, leur maison, leur ville, ils étaient rasés. Aujourd'hui, c'est des ruines. Donc ceux qui peuvent pas partir dans les situations vulnérabilité et qui ont besoin d'une prise en charge ici en Europe et en France parce que nous y sommes, parce qu'ils ont nulle part y rentrer. Leur maison n'existe pas.
4: N'existe
5: et ça, c'était.
4: Plus. Leur monde s'est effondré.
5: Voilà, c'est leur maison, c'est toute leur vie. Et donc, leur vie n'existe pas. Et celle qui les reste, ils n'arrivent pas à la construire parce qu'ils se retrouvent à la rue aussi. Mais bon, c'est.
4: Dans ces qualités des Ukrainiens, c'est-à-dire cette capacité à résister, ce patriotisme, cet amour de la langue. Il y a aussi quelque chose qui joue beaucoup, c'est votre humour.
5: Ouais, il faut. Et pourtant, tout le monde a dit que je ne suis pas une rigolote, je ne sais pas faire des blagues, mais j'ai dû apprendre.
4: Mais votre humour, à vous,
5: oui.
4: Mais aussi aux Ukrainiens. Les Ukrainiens ont l'humour, ils ont une sorte de façon d'approcher la vie. D'ailleurs, pour y lire... Un comique à la tête de l'État ukrainien, tout en sachant que c'est quand même un chef de guerre exceptionnel. Ouais. Je ne sais pas ce que racontera l'histoire de lui, je ne sais pas comment tout ça va se terminer, mais c'est vrai quand même que Zelensky, c'est Coluche qui devient président de la République, quoi.
5: Oui, alors cet humour, oui, du peuple ukrainien, moi, disons que j'essaye parce qu'en fait, je prends toujours pour l'exemple les Ukrainiens qui sont là-bas. D1, la population, c'est dur, c'est difficile. Kyiv, il était bombardé la nuit. Le matin, les gens, ils se lèvent, ils vont au travail. Et surtout, des gens qui sont au front, des nos soldats braves et courageux, malgré tout, ils envoient les vidéos parce que la technologie, elle progresse oui. même là-bas, du moment qu'ils le peuvent.
4: Ah tu vois, la technologie progresse même très vite, voilà. j'allais dire plus vite qu'ailleurs. Hein.
5: C'est ça. Et comme tu vois leur façon de faire, les messages qu'ils envoient, tu te dis, oh mon Dieu, mais mes problèmes, mais c'est vraiment rien. Donc tu te dis, tu mets cette force-là en contribution pour eux, parce que si eux, ils arrivent, moi, à 35-40 degrés, c'est rien. Parce que moi, je peux me mettre à l'abri dans une climatisation. Eux, ils ne peuvent pas. Donc, c'est aussi cet soutien moral qui se transmet, qui se téléporte par ADN du sang. Je ne peux pas vous expliquer, mais il y a un lien entre tout ça.
4: C'est pour ça que je disais que vous parliez finalement d'un peuple un peu différent, c'est-à-dire qui est extrêmement solidaire et uni, avec même des sacrifices, puisque certains pères de famille sont partis pour éviter que leurs enfants partent.
5: Oui. Mais ça n'a pas évité parce que leurs enfants, ils ont grandi et ils sont partis aussi.
4: Malgré tout.
5: Malgré tout.
4: 5 ans, entre un garçon de 15 ans et un garçon de 20 ans, c'est 5 ans, effectivement.
5: C'est ça. Il y en a certains qui ont, même les parents, ils ont réussi à les faire sortir avant, mais ils sont retournés.
4: Avant de conclure cet entretien, je voulais qu'on parle de ce qui a masqué aussi cette guerre. C'est-à-dire qu'au début, il y a une espèce de sidération de tout le monde, des Ukrainiens, mais aussi de toute l'Europe, de tous les pays du monde. Ensuite, il y a une mise en marche difficile de l'aide, alors que les Ukrainiens sont sur le terrain, que d'autres sont partis, etc. Ensuite, l'histoire a des soubresauts ailleurs dans le monde. Et en particulier, je pense à tous ces conflits qui ont masqué, effectivement, la guerre à Gaza. Le Liban, l'Iran. Là, c'est un des faits de la société moderne. L'information se polarise, fait le buzz. Et pendant ce temps, vous êtes toujours quand même dans les tranchées.
5: Alors nous, on est dans le tranché, effectivement. Moi, ce qui me désole un tout petit peu, soit il y a d'autres conflits au monde, et c'est important de les voir et les souligner, mais en fait, il y a un conflit qui ne doit pas fermer l'autre. Parce qu'il ne faut pas oublier, je veux bien qu'il y ait le Liban, je veux bien qu'il y ait Gaza, je veux bien qu'il y ait plein d'autres choses. Mais pour les Européens, la guerre, elle est à leur porte. Donc, l'Ukraine fait partie de l'Europe. Je n'ai pas dit qu'on est plus important que d'autres. Mais je pense qu'il ne faut pas oublier. Et quelque part, comme j'analyse toute cette situation-là, je pense qu'on a toujours c'est toujours le même ennemi qui déstabilise tous ces conflits-là. Parce qu'il y a d'autres pays, l'Ukraine aujourd'hui n'a pas de lien, il ne veut pas ce voisin-là. Les autres, c'est toujours manipulé par la propagande. Et là, les Russes mettent beaucoup de financement, beaucoup d'argent là-dessus. Donc,
4: de nombreuses technologies.
5: Voilà, et je pense que tout ce conflit-là, quelque part, provoqué, aidé, manipulé justement par la propagande et par des Russes, justement pour bloquer l'Ukraine, pour mettre à l'ombre, pour ne pas voir, parce que ce qu'a vu la Russie aujourd'hui, c'est agglutir l'Ukraine comme un requin, ou je n'en sais rien, mais on ne se laisse toujours pas faire.
4: Je le disais tout à l'heure que vous aviez fait, enfin l'armée ukrainienne avait fait d'énormes progrès sur le plan technologique. Ce qui est quand même extraordinaire, c'est que pendant ces conflits-là, l'Ukraine a proposé son aide. C'est dingue, elle est en guerre, elle lui propose son aide, en particulier pour tout ce qui concerne les drones. Elle a proposé son aide.
5: Effectivement, comme aujourd'hui, en temps de guerre, on ne peut pas construire les usines et tout ça, donc on essaye de développer un petit peu, parce que bon, le peuple ukrainien, il est assez intelligent, et c'est bon à souligner, parce qu'en fait, on s'approprie toujours, l'Union soviétique s'est appropriée beaucoup de têtes pensantes, intelligentes, qui ont fait voir et grandir l'URSS, et après la Russie, une fois qu'il y avait la destruction des soviétiques, donc elle s'est fait approprier toutes ces têtes pensantes qui sont des Russes, mais comme on regarde un tout petit peu l'histoire et on creuse, tous ces gens-là, ils étaient bien ukrainiens. Donc il y a aussi cette capacité de recherche, et l'Ukraine, ce qui est développé actuellement aujourd'hui, c'est justement ce monde de technologie. Et produire des avions, ça coûte cher, mais produire des drones de très bonne qualité et nationale, ça coûte un peu moins cher.
4: Donc c'est toujours, j'allais dire, presque le système des technologiques, aller au moins cher et au plus efficace. Une patrie effectivement extrêmement attachée à son histoire, à son pays. Comment vous voyez la fin de ce conflit-là ? Qu'est-ce que vous espérez, vous, maintenant, ukrainienne, ayant vécu votre enfance en Ukraine, une partie de votre jeunesse en France, étant présidente de cette association dont on va rappeler les coordonnées ? Comment vous voyez les choses ? Qu'est-ce qui peut se passer ? Ça sera diplomatique ? Ça va être une guerre d'usure ? Ça va durer encore longtemps ?
5: Alors, je ne sais pas, mais c'est vrai que la technologie avance. Bon, juste un petit mot pour rajouter, parce que les drones, il n'y a pas que des militaires, il y a aussi des civils. pour déménagement, pour déménement, excusez-moi,
4: déménage.
5: Et aussi déménage et aussi pour sauvetage des personnes civiles aussi qui quittent les zones occupées. Donc il y avait un point très important. Comment je le vois ? Je pense que c'est un point de culmination qui arrive. On arrive à la fin. J'aimerais bien que mon peuple ne s'est pas sacrifié pour rien. Diplomatique, je n'y crois pas un seul instant, parce que si c'est diplomatique ou pour parler,
4: ça
5: sera fait longtemps. Il n'y a personne avec qui le faire, parce que ça va reprendre d'ici peu. J'espère que ce ne sera pas une paix dormante. Il faut que ce soit une victoire prononcée et confirmée par les Russes. Bah, des fois, il faut savoir perdre avec la tête haute.
4: Ouais, tout en sachant qu'effectivement, les organisations internationales sont quand même un petit peu, excusez-moi l'expression, à la ramasse. C'est-à-dire que d'abord, elles ne sont pas respectées, d'une ouais. part, et que d'autre part, elles n'ont pas un très grand pouvoir. Face à des gens comme, on va dire, Poutine, Trump.
5: Alors oui, ils sont à la ramasse.
4: Netanyahou, pour
5: ajouter. Si vous voulez, il y a beaucoup d'organisations médiatiques et européennes, comme le Croix-Rouge ou d'autres, qui font essayer de faire quelque chose, mais ils n'y arrivent pas, parce que tout est, je pense, tout est lié, tout est corrompu. Et je ne parle pas parce que
4: et
5: ça
4: s'impose. L'Union internationale n'a finalement que peu de poids.
5: Elle a très peu de poids, mais l'Ukraine, elle a beaucoup de problèmes. Il faut les régler une par une, mais avant tout, il faut que la paix revienne dans le pays.
4: Ludmila, je vous remercie beaucoup d'être venue aujourd'hui nous parler de vous, de votre pays, de ce que vous avez traversé en définitive. On n'a pas eu le temps de parler de cette culture bi-africaine, franco-africaine, mais ce sera pour une prochaine fois. Je voudrais qu'on rappelle simplement donc, les coordonnées de l'assaut et peut-être que vous disiez en un mot, il nous reste 2 minutes, quels seraient vos besoins ?
5: Alors, nos besoins aujourd'hui, c'est un local qu'on recherche de stockage pour continuer à envoyer l'aide humanitaire, parce qu'on était quand même à 38 camions depuis le début de la guerre, financés par nos moyens, par les moyens des Français et leurs donations. Nous sommes sur 209 places de Thessalie. Et bientôt, enfin, la semaine prochaine, l'association sera fermée parce que les bénévoles seront en vacances, ce qui est tout à fait normal. Il faut les donner un temps de repos. Et les besoins, c'est toujours n'est pas oublié l'Ukraine et les Ukrainiens.
4: Vous m'avez parlé à une époque de logement.
5: Oui, il y a aussi le logement. C'est en recherche constante parce que des gens, ils travaillent. Ils ont des CDI, mais c'est difficile à trouver
4: ils
5: le logement.
4: Ils ont des moyens pour loger.
5: Ils ont des moyens pour se loger, pour payer ce logement-là. Donc, il n'y a pas de crainte. Mais ce qui est difficile, c'est justement trouver ce logement-là. Donc, ça, c'est un point hyper important pour nous et on a beaucoup de demandes là-dessus.
4: Et vous disiez des bénévoles ?
5: Et oui, et des bénévoles qui sont disponibles pour certaines tâches, ou juste, voilà. Surtout dans la langue française, apprendre la langue française.
4: Ah, vous voulez voilà. Des gens qui pourraient apprendre le français
5: aux Ukrainiens.
4: Aux Ukrainiens, donc des gens qui ont été professeurs de français, par exemple. Qui ont fait cette fameuse formation FLE, là,
5: ouais,
4: qui permet...
5: Ouais.
4: Ça, c'est le rêve.
5: Parce que ça, on a aussi des demandes des lycées et des travailleurs sociaux qui ont des familles, des jeunes en difficulté, parce qu'ils ne pensaient pas rester si longtemps, justement.
4: D'accord. Mais comment s'adaptent-ils, en fait, les enfants qui vont à l'école, ça y est, ils sont bilingues ukrainiens-français ?
5: Ouais.
4: Il y a un trilingue avec le russe, non ?
5: Oui, c'est ça. Alors, il y a certaines qui parlent très, très bien français parce que, en fait, pour des Ukrainiens, c'est la première chose. Si vous arrivez quelque part, dans un autre pays, bah, il faut s'intégrer. Et la première chose d'intégration qui passe, c'est par la langue.
4: 1 minute pour nous donner les coordonnées de votre association, de façon à ce qu'on puisse vous contacter. Local de stockage, logement bénévole, voilà, c'est ce que vous cherchez en ce moment. Et puis, donc, le site, peut-être, qui nous permettrait de vous joindre facilement.
5: Alors, il y a le site qui s'appelle Internet, SOS Montpellier Ukraine, tout comme l'association.
4: D'accord.
5: Donc, c'est toujours le même nom pour le Facebook, pour Insta, pour toutes les réseaux
4: et là,
5: à suivre.
4: Tous les renseignements.
5: Et tous les renseignements.
4: Je vous remercie beaucoup, Ludmila. Vous étiez une de nos premières insolites. Merci d'être venue aujourd'hui à Divergence. Et merci à Alice qui a assuré la technique de cette émission.
5: Merci à vous.
4: Et à tout bientôt, à toutes et à tous. Merci de votre fidélité.
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2: Jules-Édouard Moustique.
1: Esprit canal.
2: 7 juin 2012.
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3: J'en ai connu des gens, des petits, des moyens, des grands, des filles, des doyens, des chiants, des flics très malsains, méchants, des piches, des catins vraiment, des types très malins, étranges, des juifs, des rabbins, des rams, des crises, des marins, des bandes.
1: 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C'est-à-dire que maintenant, quand on regarde la télé, c'est des blondes qui présentent le JT et des bruns qui présentent des jeux. En gros, hein, je schématise. Donc en fait, là, on avait d'un seul coup. Mais tous ceux qui étaient là, c'était, ils avaient des gueules de, où ils faisaient de la radio, où ils étaient journalistes à Libé, ou machin, etc. Donc quand ils venaient, ils avaient des gueules, quoi.
4: Ça, ce sont les souvenirs les plus précis que j'ai de la radio. C'était quelque chose auquel ils tenaient, alors qu'on sait maintenant que ça a plus de valeur et que ça se jette régulièrement au fur et à mesure des progrès. Ça trônait dans la pièce, comme plus tard les gens feront à la télévision en mettant des meubles somptueux, en mettant des décors, des pots de fleurs dessus. C'est un objet plus qu'usuel, hein. C'est un objet de décor, ça c'est tout à fait étonnant. 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

0: Soyez le bienvenu à votre émission Son Eclectica. Vous écoutez actuellement Radio Divergence et j'ai le plaisir de pouvoir être accompagnée aujourd'hui par Maître Sorriso. Et aussi, on a une invitée spéciale aussi, Inès, qui fait partie aussi d'une association brésilienne, ici à Montpellier. Et aujourd'hui, on va présenter le nouveau album de Maître Sorriso. Je ne sais pas si je prononce bien. Est-ce que je prononce bien Maître Sorriso ou comment
1: oui,
0: on prononce
1: bon,
0: en portugais
1: bon, c'est bon.
0: C'est bon. Vous allez me corriger sinon. Votre vrai nom, c'est Valdir José da Costa.
1: Voilà.
0: Vous êtes né à Rio de Janeiro et vous êtes un grand maître brésilien de la capoeira, chanteur, compositeur et percussionniste actuellement résident en France. Vous êtes né dans le quartier botanique qui s'appelle Morro do Sossego. Je ne sais pas si je prononce bien.
1: Tout à fait.
0: Il est rentré dans son internat à l'âge de 4 ans à Minas Gerais, où vous avez passé une année entière. À votre retour à Rio, vous êtes expulsé avec votre famille pendant la dictature au Brésil, mais vous avez erré pour arriver à la favela de Santa Marta, que j'ai connue aussi à Rio de Janeiro. Et à l'âge de 8 ans, vous avez fugué, et à 9 ans et demi, vous avez découvert la capoeira.
1: Pas 9 ans et demi.
0: À quel âge vous l'avez découvert, la capoeira?
1: Presque 9 ans.
0: À presque 9 ans.
1: Ouais.
0: Et actuellement, vous êtes maître de capoeira ici en France.
1: C'est ça qui m'appelle.
0: c'est ça comment on vous appelle.
1: Les gens qui m'appellent comme ça.
0: Mais c'est génial. Donc, ça fait à partir des années 80 que vous arrivez ici en France. Hein? Et maintenant, vous faites connaître la capoeira par tout le monde, en fait.
1: Ah oui, oui.
0: Mais ça, c'est génial, vraiment. Inès, toi, tu fais partie d'une association du Brésil ici à Montpellier qui existe depuis quand?
2: Moi, je suis à l'origine de l'association Senzala et avec Sorriso, on était ensemble à Rio et on est venu en 1996. Et donc, on a commencé le mouvement de la capoeira et on a créé l'association et donc, qui est l'association Senzala de culture afro-brésilienne et capoeira. Une des plus grandes qu'on a en Europe, avec laquelle Sorriso, donc, qui est maître, il a formé plusieurs autres personnes, et même aujourd'hui, des Français qui sont déjà maîtres de capoeira, qui ont été formés par lui depuis... Donc, ça fait 30 ans, quoi.
0: Oui.
2: Ça va faire 30 ans
0: et
2: l'année
0: oui.
2: prochaine, c'est l'anniversaire de 30 ans. Et voilà, donc, on fait aussi un festival, et on a plein d'activités tout au long de l'année, dont je pourrais parler...
0: Tout à l'heure, on parlera
2: exactement.
0: De tout ça, parce qu'il y a un festival qui s'annonce très, très important ici à Montpellier. Mais surtout, on va présenter votre nouveau album, Maître,
1: ouais.
0: qui s'appelle comment, votre album?
1: Berço de Escola.
0: Que ça veut dire quoi, Berço de Escola?
2: Berço.
1: Berço. Berço. C'est un berço,
0: un berço.
1: D'école.
0: D'école.
1: C'est là que tout a commencé.
0: D'accord. Et c'est en lien toujours avec le capoeira?
1: Oui, oui, oui.
0: Dites-nous, est-ce que...
1: Pas seulement la capoeira.
0: Non. Et alors, c'est quoi aussi?
1: Ah ouais, la vie d'artiste, de compositeur, de tous.
0: De tous.
1: Parce que ma mère elle vivait sur la musique. Tu vois, tout le temps, elle était là, comment dire, un terreau de...
2: Elle avait un terroir de religion afro-brésilienne,
1: ouais.
2: du Macumba.
1: Ouais.
2: Et donc chez elle, du Sorriso, elle a appris au pied des tambours.
1: Ah,
2: il a
1: ouais,
2: commencé
1: ouais,
2: à écouter
1: ouais.
2: la musique.
1: J'ai commencé au pied des tambours, c'est vrai.
2: C'est ça.
0: c'est génial. Qu'est-ce qu'on va écouter tout d'abord, là, avec votre CD? Quel morceau on va écouter le premier?
1: Le premier, c'est un hommage que j'ai fait à un grand maître, ancien maître, qui est déjà décédé, qui s'appelle Mestre Valdemar. Okay. Mestre Valdemar da Paixão, ou Mestre Valdemar do Peravais ou da Liberdade.
0: D'accord. Et ça parle de quoi ce morceau? C'est en lien...
1: On parle déjà au début, on parle de la vie de Louis, et je chante des chansons que lui, qu'il ait chanté
0: avant. D'accord, on écoute alors, vous pouvez le dire mieux que moi en portugais, on écoute
1: Berço de Escola.
3: Vim agradecer com esta pequena homenagem um grande mestre que sempre nos passou muita força, muito axé, muita energia no mundo da capoeira e na vida. 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

0: Nous avons écouté Maestro Sorriso. Sorriso qui ça veut dire sourire.
1: Sourire.
0: Sourire. Apparemment, vos amis, ils savent pourquoi on vous appelle comme ça, mais pas tout le monde. Les autres, il faut qu'on devine. Mais moi, j'ai deviné tout de suite. Vous avez un très bel sourire, donc.
1: Merci.
0: Donc, c'est pour ça qu'ils vous appellent comme ça. Dites-nous, le capoeira, ou la capoeira, comment on dit, là ou le la capoeira. Pour les personnes qui ne connaissent pas forcément la capoeira, comment on pourrait expliquer qu'est-ce que c'est la capoeira?
1: Wow. La capoeira, il y a plein de noms,
2: d'explications,
1: des noms que les maîtres qui donnent, les anciens. Mm-hmm. Et il y a quelqu'un qui dit que la capoeira, c'est une art,
0: oui,
1: de combattre avec le sourire.
0: Oui,
1: tu vois?
0: Avec le sourire.
1: Le sourire.
0: Oui.
1: C'est la manière de combattre, de lutter,
0: oui,
1: avec le sourire. D'autres disent que la capoeira, c'est tout ce qui a bouche. Mange.
0: D'accord.
1: Tout ce qui bouche, mange.
0: Tout ce qui bouche.
1: Non, non, la bouche.
2: Tout ce, okay, tout ce qu'on peut manger.
0: Tout ce qu'on peut manger.
1: Ou tout ce qui bouche, mange.
2: Voilà, c'est ça. Tout ce que la bouche mange, c'est tout ce qu'on peut manger, quoi. C'est-à-dire tout ce qui est mangeable.
1: Tout ce qui est mangeable.
2: D'accord. C'est une philosophie de vie. C'est.
0: Ah, bah oui, complètement. Mm. Complètement, parce que. C'est connu que c'est un art martial afro-brésilien,
1: afro-brésilien,
0: en fait, qui aurait ses racines dans les techniques de combat des peuples africains du temps de l'esclavage du Brésil.
2: C'est ça.
0: Normalement. Il y a plusieurs théories. Apparemment, il n'y a pas vraiment beaucoup d'écrits qui parlent de l'origine de la capoeira. Mais bon, on dit que ça vient du Congo, que ça vient aussi, ouais, des danses africaines, mais aussi de l'esclavage au Brésil.
1: Oui. Non, la capoeira, elle arrive au Brésil avec les esclaves.
2: C'est ça. Elle arrive, voilà, en état embryonnaire.
1: Embryonnaire.
2: D'accord. Elle est née comme une façon de se défendre au Brésil.
0: D'accord.
1: Tu vois?
0: D'accord.
1: Elle est née au Brésil. Donc, c'est la nécessité des esclaves.
0: Oui.
1: Pour combattre contre l'esclavage,
0: oui,
1: pour la liberté, ils créent la capoeira avec la danse qu'ils arrivent de
2: qu'ils amènent de chez eux, les pas de danse
1: d'Afrique,
0: oui,
1: tu vois, donc les mélanges de danse de combat,
0: oui,
1: tu vois.
0: Moi, ce qui m'a fait, ce qui m'a mis la chair de poule quand j'ai su plus ou moins la signification de la capoeira, c'était que c'était les esclaves qui, on va dire, qui cachaient un peu les mouvements des combats avec des mouvements qui ressemblaient à la danse pour ne pas être
2: repérés. Oui.
0: Voilà, pour ne pas être repérés par les patrons, on va dire, par les.
1: Non, non. Oui. Ça s'est passé. Après.
0: Après, d'accord.
1: Bien, bien après.
0: Oui.
1: Avant, c'était libre. Et je fais la capoeira.
0: Parfait.
1: Parce que ça existe une histoire de le local où se cachaient,
2: voilà,
1: les Noirs.
0: Oui.
1: Qui s'échappaient de la ferme, de patrons,
0: mmh, oui,
1: etc.
0: Et oui.
1: Et ils se cachaient dans la forêt.
2: La capoeira.
1: Dans la capoeira. Attends que j'arrive là. Dans la forêt. Et là, c'est crié un mouvement et un petit aldeia qui s'appelle Quilombos.
0: Quilombos, oui.
1: Le Quilombos, tu vois. C'est là qu'ils commençaient à s'entraîner la capoeira pour se défendre,
0: mm-hmm,
1: de
2: l'oppression.
1: De l'oppression, de guardes, né, quand tu dis, de feitor, du feitor qui vient chercher les esclaves.
0: Eh oui.
1: Né? Et après, mm-hmm, l'abolition de l'esclavage, mm-hmm, et c'était le gouvernement qui a interdit,
0: mm-hmm,
1: tous mouvements afro.
2: Tout ce qui était afro-descendant, tout ce qui était mouvement d'origine africaine.
1: C'était interdit. Et la capoeira, elle était inclue dans
2: ces interdictions.
0: D'accord.
1: Et là, ils commençaient à utiliser, parce qu'avant, il n'y avait pas de musique, comme aujourd'hui, il n'y avait pas de birimba, etc. Tu vois? Et là, ils commençaient à utiliser la musique,
0: oui,
1: pour céder.
2: Pour déguiser cette lutte en danse.
0: Et oui.
1: Parce que la police, quand ils arrivent à Chavalari.
0: Et oui.
1: Et là, ils regardaient le noir, les esclaves qui font la capoeira. Il dit, qu'est-ce qu'ils font les esclaves? Ah, ils dansent.
0: Et oui.
1: Parce qu'ils ont utilisé la musique pour dégager, tu vois.
0: Et c'est vrai qu'avec, je ne me rappelle plus comment il s'appelle l'instrument principal.
1: Birimbau.
0: Le birimbau. Birimbau. C'est vrai que quand les patrons arrivaient, les esclaves, ils jouaient tout de suite pour dire, allez, prenez la fuite parce qu'ils arrivent les blancs, on va dire.
1: Et là, c'était le rythme spécialiste
0: et
1: pour
0: voilà.
1: ça.
0: Et voilà.
2: La cavalerie.
1: Ça s'appelle cavalerie.
0: La cavalerie. D'accord.
2: La cavalerie.
0: La cavalerie. Très bien. Mais écoutez, on va écouter un autre morceau de votre disque. Le disque, il s'appelle
1: Berço de Escola.
0: Voilà. Et le morceau qu'on va écouter maintenant,
1: c'est un morceau de... que chantait le maître Valdemar, da Paixão. Et après, il y a un autre morceau qui s'appelle Berço de Escola. C'est le nom de la chanson, c'est le nom du disque, c'est le nom de la chanson.
2: D'accord.
1: Berço de Escola.
2: Maintenant, on écoute Berço de Escola.
1: On peut écouter d'abord o Berço de Escola ou a Virtude que é do maître.
2: Oui. C'est pas,
0: on
2: c'est
0: écoute enregistré. Tous les deux, comme ça.
2: C'est enregistré ou,
0: oui, ouais, c'est enregistré.
2: En fait, c'est plusieurs pauses.
1: Ouais, la verture, c'est meilleur.
2: La verture, le premier, c'est fait. Ouais. Maintenant, c'est Berço de Escola.
1: Maintenant, c'est le...
0: Voilà. C'est le... Allez, on écoute Berço de Escola de la voix de Maître Sorriso.

0: On écoute Verso de Scola dans la voix de Maestro Sorriso. Et on va continuer à parler un peu des associations que vous gérez tous les deux, parce que vous êtes la personne qui gère l'école de Capoeira. Mais toi aussi, Inès, toi, tu fais plein de concerts, tu organises pas mal d'autres choses. Alors raconte-nous un tout petit peu.
1: Le
0: festival, okay. S'il te plaît.
1: Okay. Donc, comme je disais tout à l'heure, on est à Montpellier depuis 1996 et on commence cette école de capoeira ici, sous l'égide de Sorriso, qui est un grand maître. Comme lui, il y en a 6 aujourd'hui, avec son bagage dans le monde, et est précurseur de tout ce travail qui existe de capoeira. Ça, c'était la première activité de l'association. Mm-hmm. Et parallèlement, autour de la capoeira gravite toute la culture brésilienne et surtout la culture afro-brésilienne. Nous, on travaille surtout avec ce qui est plus populaire, tout ce qui est plus afro. Donc, l'association Senzala, elle donne des cours. Sorriso donne des cours de musique. On a des cours de danse, de samba avec Valérie. Et on a des cours de capoeira pour les enfants et pour les adultes. Et parallèlement, on a commencé à développer. Donc, moi, je travaille avec l'importation et la distribution des produits alimentaires brésiliens. Mmh. Et donc, on a commencé à faire des événements où on est 100% Brésil, c'est-à-dire qu'on écoute de la musique, on mange brésilien, on chante brésilien, on danse brésilien, on boit brésilien, et on devient brésilien le temps d'une soirée. Et donc, les rodades samba qu'on fait à l'altropisme, en partenariat avec Vincent Cavaroc, avec l'altropisme, toute l'équipe, et toute l'année. Donc, depuis, on a fait un festival, d'ailleurs, qui a été énorme aussi, le festival Tropisme. Cette année était dédiée au Brésil et je me suis occupée de cette programmation artistique avec eux. Et on a commencé cette roda de samba qui se passe une fois par an. Mm-hmm. Une fois par mois, pardon. Qui se passe une fois par mois. Et là, on a le festival, donc une fois par an, par contre, depuis novembre 1996. On organise ce festival de capoeira qui commence là dans 2 jours, donc jeudi soir. C'est le 28e festival Senzala. C'est un festival donc, où on peut, dans la journée, apprendre, découvrir ou avoir le contact avec des artistes autour de la capoeira, de la danse et de la musique. La danse, on va toucher le funk, qui est une danse plus actuelle, mais on va aussi avoir des cours de danse afro-brésilienne avec les mouvements pour les orixás, qui sont les entités. Mmh. On a aussi la samba et d'autres danses populaires. Donc ça, c'est pendant la journée, en plus de la capoeira, dans toute sa dimension, mmh. avec des gens qui viennent d'Hollande, d'Angleterre, d'Allemagne, d'Italie, et tout le monde se retrouve ici. Mmh. On accueille un peu ce monde autour de la capoeira à Montpellier, le temps de 4 jours, et les gens dorment là, on les héberge chez l'habitant, et le soir, on fait la fête. Donc, pour ceux qui veulent découvrir la culture brésilienne et pas venir au cours, ils peuvent aussi venir faire la fête avec nous. Parce que qui dit Brésil, qui dit culture brésilienne, dit fête. Mm-hmm. Et donc, on peut aussi venir. Donc, le jeudi soir, on a le Roda de Capoeira d'ouverture avec un DJ qui est Ricardo John, qui sera là au Musée Fabre, au bistrot du Musée Fabre. Mm-hmm. Donc, l'entrée est gratuite. Et là, on va écouter du forró, de la samba, de la musique populaire brésilienne, l'MPB, etc. Mm-hmm. Et en plus de la capoeira, bien sûr. Le vendredi soir, on est au Manzanillo Libre, qui est un bar cubain qui est avenue Georges Clemenceau. Donc là, on fait un Halloween à la brésilienne. Mmh. Et donc là, c'est super. Et voilà, donc on va se déguiser les gens se déguisent beaucoup avec les personnages des fables brésiliennes, amazoniennes, Saci Pererê, Cu, Camula sem cabeça. Il y a plein de. Voilà, on a. C'est génial. Et c'est la deuxième fois qu'on fait ça. Mmh. Et samedi soir, on a la soirée vraiment dite la soirée du festival principal, que là se passe à l'altropisme, où on a un repas brésilien qui a la feijoada, on a des tapas, et on a le jong. Pour la première fois au festival, on fait le jongo. Jongo, c'était, si vous voulez, une pratique ludique dans les centres de cette culture afro-brésilienne. Mm-hmm. et qui n'était pas lié à la religion, mais qui avait les tambours aussi, où on faisait la danse, et c'est de là qu'est née, en disant grosso modo, et c'est de là qu'est née la samba.
0: D'accord.
1: La samba de Rio, elle se faisait, et elle a été maintenue d'ailleurs dans les quilombos encore au Brésil. À Rio, quand on va dans les quilombos, on a les groupes de jongo, comme si on va au nord-est, à Recife, on va voir des groupes de maracatu qu'on ne connaît pas forcément, mais que c'est magnifique. C'est des petits groupes de personnes, de familles qui sont restées dans ces quilombos, dans ces endroits, comme dans les tribus, même les Indiens, et qui pratiquent encore cette culture de père en fils.
0: D'accord.
1: Et le jongo, donc, va ouvrir la soirée. Après, on a la Roda de Samba, où on fait venir Wala Sénégan, qui est un grand musicien, qui va chanter, où il y aura Mestre Sorriso, et il y aura plein de percussionnistes qui sont là pour le festival. Billie Jean, Henrique Pagodeiro, Mestre Sorriso, Wala Sénégan, Thiaguinho et plein d'autres musiciens. Et on a, après, on finit en bal funk, avec la funk jusqu'à la fin de la soirée. Donc, et on pourra aussi voir, parce que l'affiche de cette année est faite par une artiste qui s'appelle Charlotte Régnier, qui elle est à 7 et qui a beaucoup vécu au Brésil, qui a une partie de sa vie qui est brésilienne, et qui va faire une exposition sur les orixás et la culture afro-brésilienne dans chaque lieu où on va faire l'événement, jour et nuit. Voilà, je pense que j'ai tout dit, si t'as de doute. Oui, parfait. Tout ça, toute la programmation est sur festivalsenzala.com. C'est plus facile qu'en retenir tout ce que je dis.
0: Et oui, et
1: www.festivalsenzala.com. Senzala, c'est S-E-N-Z-A-L-A.
0: Super.
2: Manque une autre manifestation qui va se passer aussi,
0: oui,
2: qui est bien connue dans l'univers de la capoeira, qui s'appelle Makulele.
1: Ah oui, on aura aussi la danse Makulele.
2: Ah,
1: c'est vendredi soir.
0: Le vendredi soir. Et c'est ouvert à tout le public, en fait.
1: Oui.
0: Oui, et pour tous les sages, ou est-ce qu'il y a des sages spécifiques pour chaque... Bon, enfin, j'imagine que pour...
1: Oui, les enfants, c'est le dimanche.
0: Oui.
1: Donc, la journée pour que les enfants découvrent la capoeira. De 3 ans à 12 ans, c'est le dimanche matin. Donc, tout est sur le site. Hein. Et après, les cours de capoeira et de danse pour les adultes sont dans la journée de... Le soir de vendredi, la journée de samedi et de dimanche.
0: Parfait. Écoutez, est-ce que ça vous dit si on accompagne tout ce qu'on vient de dire avec de la musique?
1: Oui.
0: De Maestro Sorriso.
1: Concours.
0: Qu'est-ce qu'on va écouter maintenant, Maestro?
1: Je corrige, non? Bon,
2: c'est aquela. E a última, que é o berço de escola.
1: Botou. E depois, Zumbi. A terceira.
2: A terceira é corrido.
1: Bota. Ok.
2: Le deuxième morceau.
1: Cidade maravilhosa.
2: Ah, não, lá c'est le troisième morceau.
1: Ah.
2: Il y a le deuxième morceau aussi.
1: Quoi?
2: Le deuxième morceau, c'est Madeira de Lei.
1: Ah, Madeira de Lei. Você quer escutar Madeira de Lei?
2: Madeira de Lei e
1: Madeira Boa.
2: É Madeira Boa.
1: Tá.
2: Madeira Boa. E après, Cidade Maravilhosa.
1: Ok. Donc là, maintenant, on va écouter Cidade Maravilhosa.

0: Nous avons écouté Ciudad Maravillosa.
1: Cidade Maravilhosa, que c'est une chanson qu'on a fait ensemble d'ailleurs, oh, wow. Ouais, sorry, en 1990, je crois, ou 12, ouais, c'est ça. Ayo.
0: Ah, c'est génial. Donc, et alors, j'aimerais bien que vous nous racontiez un tout petit peu plus par rapport à votre parcours dans la capoeira. Et aussi, alors, je sais qu'il y a plusieurs... Voilà, il y a deux types de capoeira, normalement. Il y a la traditionnelle et il y a une autre aussi.
2: Oh, et, il y a... plein de styles différents, sont styles différents.
0: Ça dépend de l'école.
2: Ça dépend de l'école.
0: Voilà, comment.
2: Parce que la traditionnelle n'a pas de nom, c'est capoeira. La okay. traditionnelle, c'est la première qui te. Et après, il y a la capoeira régionale.
0: Mm-hmm. Voilà.
2: Et après, la capoeira angola.
0: Angola, voilà.
2: Et aujourd'hui, la capoeira moderne, qui s'appelle de contemporânea.
0: Ah.
2: La capoeira contemporânea.
1: Et c'est encore un autre style qui est né.
0: Ah. D'accord. Et ça dépend toujours des types d'instruments ou est-ce que ça dépend de quoi?
2: Non.
0: Non?
2: Non.
0: Des mouvements?
2: Pas vraiment.
0: Non.
1: C'est plutôt que il, quand on.
2: Angola, c'est un peu. Sauf Angola. Angola est un peu lente. Ouais?
0: Voilà.
2: Mais on peut jouer un peu vite, mais c'est pas vitesse.
0: D'accord.
2: Et déjà la capoeira. Régional, c'est un peu plus vite.
0: Mm-hmm.
1: Plus de mouvements en l'air.
2: Plus de mouvements en l'air. Et la capoeira contemporânea, elle mélange de tous.
0: D'accord.
2: Elle mélange de tous.
1: Voilà. Mais comme dit Sorriso, le capoeiriste, pour c'est un capoeiriste qui dit, ouais, non, moi je suis capoeiriste, mais je joue pas la capoeira régionale. Un capoeiriste est un capoeiriste. Un capoeiriste, ah, ouais. Il doit savoir rentrer dans une roda et jouer la régionale, l'angola, la contemporânea, la... n'importe laquelle.
0: Voilà.
1: C'est-à-dire que l'important, c'est de dialoguer avec le corps, de se communiquer, de communiquer avec le corps, savoir parler, voilà, n'importe quelle soit la langue.
2: Non importe quel style, toute la capoeira est ouverte pour tout le monde, mais tout le monde qui. Faz a capoeira regional, ou que faz a capoeira angola, ou que faz a capoeira contemporânea, ou que faz a capoeira do debu, tous se chamam capoeira. Então, ele vai vir, quem que faz a capoeira, não importa, ele vai vir um capoeirista.
0: Voilà. Quelque chose que tu as dit tout à l'heure, très intéressante, et c'est la roda. Ça, c'est hyper important, non? La roda, c'est les instruments. Et je sais qu'il y a tout un temps pour chaque soit mouvement et aussi instrument. C'est-à-dire qu'il y a deux capoeiristes qui vont se mettre au centre de la roda. La roda, c'est un rond. Et après, ils doivent attendre un des instruments. Et après, il y a la voix qui arrive. Et après, il y a chaque instrument, c'est ça?
2: Oui. Là, ça dépend de l'école.
0: De l'école, d'accord.
2: D'abord, comment sur le rythme,
0: oui.
2: C'est le maître qui coordonne la ronde.
0: C'est ça, voilà.
2: C'est lui qui donne l'initiation pour partir, les deux capoeiristes qui vont...
1: L'autorisation de départ.
0: Qui c'est ça.
2: De départ. Ah. N'importe le rythme.
0: N'importe.
2: Non.
0: D'accord.
2: Aujourd'hui, existe un rythme qu'on ne peut pas jouer, qui est la cavalerie. La cavalerie, c'est un toque de divertissement. C'est le cheval... La police qui arrive.
0: D'accord.
2: Então, on ne joue pas. Ou change. Tu vois, c'est un truc qui peut avertir quelque chose qui se passe différent. Então, faça attention.
0: D'accord. Qu'est-ce qu'on va écouter maintenant, maestro? Maître.
2: Madeira boa.
1: Tá. Madeira boa, então. Ok.
0: Madeira boa, então. Allez, avec la voix de maestro Sorriso.

0: Nous avons écouté Maestro Sorriso qui est ici à Son Eclectica pour présenter son CD. Et on va maintenant, qu'est-ce que vous pouvez nous dire? Alors, je sais que la capoeira, parce que vous êtes maestro de capoeira, a été reconnue comme patrimoine de l'UNESCO. Il y a culturel de l'UNESCO. Il y a déjà quelques années. Donc,
1: ça tombe bien comme...
0: C'était le 26 novembre.
1: Patrimoine cultural
0: de l'UNESCO.

0: pour regarder, tu vois, la foi des associations.
1: Ouais, c'est vrai.
0: Et là, quand ils arrivent au début d'année pour commencer toutes les activités,
1: oui,
0: les enfants qui viennent à Capoeira, les parents disent, oh, c'est lui qui choisit, parce qu'il y a plein de choses,
1: ouais,
0: d'activités. C'est lui qui choisit la capoeira. Et moi, je demande, tu connais la capoeira?
1: Et j'imagine qu'en même temps, quand on apprend la capoeira, on apprend en même temps le portugais.
0: Ah oui, oui, ça c'est vrai.
2: Les chansons en portugais.
0: La chanson, c'est tout en portugais.
2: La capoeira, elle est ludique, elle travaille la psychomotricité. On apprend à faire des mouvements d'acrobatie.
1: C'est ça.
2: On apprend à s'exprimer avec le corps.
1: Et oui.
2: On apprend le rythme, l'initiation au rythme en frappe de main. Et on apprend à chanter, et c'est très en fait ça socialise, je sais pas comment dire en français,
1: oui,
2: les enfants,
1: et, oui,
2: et d'une façon ludique, mais avec une règle. Donc il y a une règle, c'est pas la fête au village.
1: Sauter, ben voilà.
2: Non, on saute, mais il y a un moment pour sauter, il y a un moment pour respecter l'autre,
1: et
2: mais
1: oui,
2: avec le corps. Et c'est très intéressant. Les enfants sont fous de sourire, c'est génial.
1: J'imagine bien.
0: Il y a aussi un sport très physique.
2: Et c'est physique, bien sûr.
0: C'est une
2: activité sportive.
1: Exactement.
0: Wow.
1: Est-ce qu'il y a des conditions précisément? Parce que comme c'est très, très physique, est-ce qu'il y a des conditions est-ce qu'il y a un âge?
0: Non, pas parce que la capoeira. Je ne sais pas, une autre activité comme la pédagogie du prof, du maître, du judo, du karaté.
1: Ouais.
0: La capoeira, tout le monde peut venir. Et il commence da maneira qu'il peut faire.
2: Qu'il peut faire.
0: Tu vois?
2: Voilà.
0: Il est libre. Oui. S'il ne peut faire une chose, mais il fait une autre, il y a plein de choses.
2: Il
0: peut choisir.
1: Ce qui est super, c'est que c'est un sport avec de la musique.
2: C'est
1: quoi.
2: Ça.
1: Enfin, ça, c'est génial.
0: Du coup, c'est un sport libre.
1: C'est ça.
2: Oui.
0: C'est libre.
2: Oui.
0: Et c'est aussi créativité.
1: Oui. Mmh. Très technique aussi. Hein.
0: Ah,
1: c'est
0: ouais,
1: pas facile.
0: Ouais,
1: hein. Moi, j'avais essayé une fois. C'est pas qu'on est tout le monde.
2: Mais en fait...
0: La technique, elle vient après.
2: Elle vient après. Chacun...
0: Elle vient après.
2: Vous savez, le pas principal de la capoeira, le pas de base, on va dire, ça s'appelle la ginga. Et la ginga, chacun a le sien.
1: Ah.
2: Chacun a sa ginga. La ginga, ça veut dire le Pelé, il avait une ginga. Ronaldinho, il avait une autre ginga. Michael Jackson, il y a encore une autre ginga. Chacun a sa ginga. C'est son balancement du corps, c'est sa façon de marcher, c'est sa façon de bouger son corps. Et donc, ils vont retrouver ça dans la capoeira. Et tu as des grands capoeiristes qui font pas d'acrobatie. Et t'en as d'autres que tu regardes, on dirait comment il arrive à faire 10 sauts comme ça.
1: Et
2: donc
1: ouais,
2: chacun, et un qui va chanter super bien, et un qui va faire beaucoup d'acrobatie, qui est nul dans le chant. Donc
1: et
2: tu
1: ouais,
2: vois, chacun se retrouve, c'est ça qui est génial.
1: Et
2: donc,
1: ouais,
2: même si la personne elle a des problèmes au genou, elle va adapter, elle va faire une ginga en épargnant son genou.
1: Ah,
2: voilà.
1: Et je sais aussi que dans le chant de la capoeira, ça raconte une histoire en fait.
0: Oui, oui, ça c'est vrai.
1: Et qu'est-ce que ça peut être par rapport à des sons des animaux, des mouvements des animaux, mais aussi une histoire par rapport à quoi, maestro?
0: C'est, ça dépend de la création de chacun, du point de vue de chacun.
1: Mm-hmm.
0: Par exemple, moi, j'ai fait la composition, je parle de moi-même aussi,
1: oui,
0: dans la capoeira, où je parle des anciens.
1: Et d'accord.
0: Où je parle des animaux.
1: Oui.
0: Tu peux parler de n'importe qui. Tu peux créer la chanson.
1: Mais c'est
0: on parle des instruments, on parle des esclaves, on parle de esclavidon, etc.
1: Ouais.
0: etc.
1: Et ouais. Est-ce que vous pouvez nous chanter à capella quelque chose?
0: Canta. Quelque chose comme...
2: Qualquer coisa, canta uma música aí pra ela.
0: Bem te vi cantou na galha da gameleira. 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
1: Que bonito, que lindo.
0: Mas que capoeira, o nome capoeira, ela vem de
1: zerba.
0: De zerba.
2: Oui, c'est une clairière au milieu d'une forme d'une forêt fermée.
1: Et oui,
2: c'est
1: là où ils fuyaient, enfin,
2: ils pratiquaient.
0: C'est là où ils s'y cachaient.
1: Ils s'y cachaient les
0: esclaves.
1: Voilà.
0: Et là, la police, quand ils viennent, ils retournent le chef. Ils sont où, les Noirs? Les Noirs sont où? Les Noirs, ils sont là dans la forêt. Ils sont dans la capoeira.
2: Ils sont dans la capoeira.
0: Ils portent un truc de combat que un Noir, ils arrivent à frapper 10 de nous. C'est incroyable, c'est impossible. Ils sont là, ils font tout ça dans la capoeira. de là,

0: Bon, nous avons écouté Maestro Sorriso et c'est le moment de vous dire au revoir et de vous remercier d'être venu à Son Eclectica ici à Radio Divergence. Qu'est-ce que vous voulez nous rappeler? Est-ce que vous voulez nous rappeler le site internet de votre école de Capoeira pour les gens qui souhaitent peut-être aussi s'inscrire?
1: C'est là avec Inès, elle connaît.
2: Ouais. Donc, c'est.
1: Juste moi.
2: Lui, c'est le Berimbau, moi, c'est l'Internet.
0: Ah, d'accord.
1: Ah, ouais, ça, c'est vrai.
2: Ouais, c'est. Donc, pour tous les renseignements, il faut juste faire www.association.senzala.com. Mm-hmm. Donc, Senzala, c'est S-E-N-Z-A-L-A. Mm-hmm. Donc. Associationsenzala.com, c'est le site où on va trouver tous les renseignements concernant les événements, concernant les cours, concernant l'histoire de l'association, de Sorriso et tout ça, et nous contacter. Sinon, on a cette semaine, donc jeudi 30 au dimanche 2 novembre, du 30 octobre au 2 novembre, on a le 28e Festival Senzala qui regroupe tout un univers européen autour de la capoeira à Montpellier. On reçoit des grands maîtres qui brésiliens et on reçoit beaucoup d'amateurs de cette culture pendant 4 jours. Le jeudi soir avec une soirée, le vendredi et l'ouverture, le vendredi avec des cours et des soirées, samedi toute la journée et dimanche toute la journée, des cours aussi de capoeira, de danse, de musique brésilienne. On a toute la programmation, elle est sur le site, festivalsenzala.com. www.festivalsenzala.com.
0: Merci, obrigada.
1: Oh, de nada.
2: Obrigada.
1: C'est avec plaisir.
0: Merci vraiment. C'était un plaisir de vous savoir ici à Son Eclectica. Et bon, j'espère que ça ne sera pas la dernière fois que vous viendrez.
2: J'espère.
1: Ouais. Oh, j'espère aussi.
2: Et on se retrouve partout. Sur Instagram, on peut aussi aller sur Brasiloca.
0: Voilà.
2: Underline Event, Brasiloca Events. Et là, on diffuse, c'est une page où on diffuse tout ce qui se passe, tous les événements de toute l'année à Montpellier. On a un carnaval aussi en février qui va durer 4 jours et qui est génial. Donc, restez connectés, quoi.
0: Parfait. Merci beaucoup. Merci vraiment.

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Bonjour à toutes et à tous et bienvenue dans l'auberge espagnole. Au programme aujourd'hui, vous retrouverez votre chronique féministe, la pelote du sexisme, suivie de l'interview de l'auberge espagnole. Et on terminera avec une nouvelle chronique qui parle finance avec Prends l'oseille et tire-toi. Mais comme d'habitude, on vous fait découvrir un album avec l'extrait de l'album de la semaine. Et cette semaine, c'est Chaussons et problèmes, premier album solo de l'artiste Max Singe. On écoute tout de suite Sapiens.

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1: Vous écoutiez Sapiens, extrait de l'album Chaussons et problèmes de Maxinge. Et on retrouve à présent la chronique La pelote du sexisme par Diane Rousson.
2: Avec tous les appareils ménagers dont elles disposent aujourd'hui, les femmes n'ont vraiment pas de quoi se plaindre.
3: Tiens, ça c'est vraiment un raisonnement complètement con.
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5: Elles représentent la moitié de la population du globe. Elles en ont mis au monde la totalité, ce qui leur vaut depuis l'aube des temps la reconnaissance des hommes.
6: Garce, salope.
4: Tirez les fils, un par un, pour comprendre comment ce système s'est tricoté.
7: 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L'égalité, elle n'existe pas déjà dans le corps de l'être humain.
8: Une femme a moins de droits qu'un ficus, d'accord ?
4: La pelote du sexisme n'est pas prête d'être vide. Bonjour, bonjour, je suis Diane et vous écoutez La pelote du sexisme, la chronique qui détricote le sexisme fil par fil. Chaque semaine, on regarde comment le sexisme s'infiltre partout, dans nos mots, nos habitudes, nos institutions et aujourd'hui, dans nos oreilles. Parce qu'aujourd'hui, on parle de musique. On l'écoute en voiture, sous la douche, en faisant le ménage, en soirée ou dans les transports. Souvent, elle accompagne nos journées, nos ruptures, nos fêtes, nos souvenirs. Bref, elle est partout, et justement, parce qu'elle est partout, on oublie parfois qu'elle façonne aussi notre manière de voir le monde. Cette chronique, elle m'est venue grâce à une collègue qui travaille elle aussi sur les questions d'inclusion. Après une soirée karaoké pour son anniversaire, elle racontait avoir été frappée par une chose. Lorsqu'on prend enfin le temps d'écouter et lire les paroles des grands classiques que tout le monde chante à tue-tête, on découvre parfois des histoires de viol, de féminicides présentés comme une preuve d'amour, de relations avec des mineurs, de violences conjugales ou d'inceste. Et pourtant, on connaît ces chansons par cœur, sans l'avoir réellement réalisée. Ce n'est pas une raison pour jeter tous nos CD ou vider nos playlists. Mais c'est un bon rappel. La musique ne fait pas que refléter notre société, elle participe aussi à construire nos imaginaires. Lorsqu'un même scénario est répété des centaines de fois, il finit par sembler normal. Et ces imaginaires passent aussi par les images. Pendant des décennies, dans certains styles de musique, comme le rap, le R&B ou même la pop, les femmes ont souvent occupé un rôle très particulier. Elles dansent, séduisent, sourient, montrent leur corps, pendant que les hommes, eux, racontent l'histoire. Même lorsqu'une femme est invitée sur un featuring, il arrive encore qu'elle soit celle que la caméra sexualise, tandis que son homologue masculin reste habillé, lui. Évidemment, les choses évoluent. Certaines artistes revendiquent aujourd'hui cette mise en scène de leur corps comme une forme d'émancipation et de réappropriation. Et c'est précisément là que le sujet devient intéressant. Parce que la question n'est pas de savoir si une femme a le droit d'être sexy, bien sûr qu'elle l'a, mais la vraie question, c'est de savoir pourquoi cette sexualisation reste si souvent un passage obligé pour exister dans certaines industries musicales. Est-ce un choix pleinement libre, une stratégie marketing, une manière de reprendre le contrôle de son image, ou encore une adaptation aux attentes du marché? Sans doute un peu de tout cela. En revanche, une chose est certaine, on ne pose presque jamais cette question aux hommes. Et ce décalage ne s'arrête pas aux clips. Dans les médias, une chanteuse sera volontiers interrogée sur sa tenue, son poids, son âge, son couple, sa maternité ou son apparence, tandis qu'un chanteur, lui, sera beaucoup plus souvent interrogé sur son album, ses influences musicales ou son processus de création. Les femmes continuent donc d'être davantage évaluées sur ce qu'elles représentent plutôt que sur ce qu'elles produisent. Elles doivent être talentueuses mais accessibles, ambitieuses mais pas trop arrogantes, séduisante mais pas trop, engagée mais ne pas dérangée. Des injonctions qui se contredisent souvent et dont il est pratiquement impossible de sortir gagnante. Et lorsque l'on regarde derrière les projecteurs, ces déséquilibres deviennent encore plus visibles. Selon le Centre National de la Musique, seuls 30% des titres les plus écoutés en France sont interprétés principalement par des femmes. Sur les plateformes de streaming, les artistes féminines représentent moins d'un cinquième des morceaux les plus écoutés. Et derrière les consoles, ici l'écart est encore plus spectaculaire, une étude de l'USC Annenberg portant sur plusieurs centaines de tubes internationaux montrait qu'on comptait environ une productrice pour 38 producteurs et que plus d'une chanson sur deux n'avait aucune femme parmi les auteurs ou les compositeurs. Autrement dit, pendant très longtemps, les hommes ne tenaient pas seulement les micros, ils tenaient aussi les studios, les maisons de disques, les budgets, les contrats et bien souvent les carrières. Ce déséquilibre explique aussi pourquoi l'industrie musicale n'a pas échappé aux révélations de Musique Tout. Sans entrer dans les détails des nombreuses affaires qui ont émergé ces dernières années, elle rappelle une réalité que l'on retrouve dans beaucoup d'autres secteurs. Lorsqu'un milieu concentre beaucoup de pouvoir, de précarité et de dépendance, les violences sexistes et sexuelles trouvent malheureusement un terrain favorable. Mais il serait injuste de s'arrêter là, parce que quelque chose est en train de changer. Les plateformes de streaming, les réseaux sociaux et les outils de production accessibles permettent aujourd'hui à de nombreuses artistes de se produire elles-mêmes, de créer leur image et de reprendre la main sur leur carrière. Là où les labels décidaient autrefois presque de tout, certaines chanteuses deviennent désormais leurs propres productrices, réalisatrices ou entrepreneuses. Et ce changement s'observe aussi dans les collaborations. J'écoutais récemment une interview de la chanteuse Suzanne qui expliquait qu'en France, les featuring entre femmes restaient finalement assez rares. Comme si l'industrie avait longtemps entretenu l'idée qu'il ne pouvait y avoir qu'une seule femme à la fois sous les projecteurs. Une logique de concurrence que l'on retrouve dans beaucoup d'autres domaines et qui nourrit davantage la rivalité que la sororité. Là encore, les lignes commencent heureusement à bouger. Des artistes comme Marguerite, Solane, Yoa, Pomme ou encore Zao de Sagazan participent à renouveler les représentations, tandis que les chiffres progressent, mais lentement. Toujours selon le Centre National de la Musique, les femmes représentent aujourd'hui 29% des têtes d'affiches de festivals, contre seulement 14% il y a à peu près 4 ans. Ce n'est pas encore la parité, mais c'est une évolution encourageante. Alors, détricoter le sexisme dans la musique, ce n'est pas arrêter d'écouter les chansons qu'on aime, c'est apprendre à écouter avec un peu plus de recul, à entendre les paroles, à regarder les images et à se demander qui produit, qui décide, qui écrit et qui bénéficie réellement de cette industrie. Parce que la musique raconte toujours quelque chose de notre époque et pendant longtemps, elle a accompagné certains stéréotypes. Aujourd'hui, elle peut aussi contribuer à les faire évoluer. Allez, on respire, on continue de détricoter. 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
1: C'était la chronique La pelote du sexisme par Diane Rousson. Avant de retrouver notre invité du jour, on fait une courte pause musicale et on commence avec Prince de Strange.

0: Vous écoutiez Of Course You Can de Spearhead, suivi de Tenderly de Bill Evans. Et on accueille à présent Camille Fourré, ambassadrice de Steptember et de la Fondation Paralysie Cérébrale.
1: Bonjour Camille Fourré, vous êtes l'ambassadrice de Steptember.
2: Et
1: Steptember. Steptember. Ah, c'est pas facile à prononcer. Hein.
2: Non, pas du tout.
1: Et c'est donc la Fondation Paralysie Cérébrale. Nous sommes bien d'accord. Et si je suis avec vous au téléphone, c'est pour présenter la journée du samedi 12 septembre et aussi du dimanche 13 septembre. Alors, qu'est-ce qui va se passer? C'est à Frontignan. Racontez-nous un petit peu et pourquoi?
2: Alors exactement, en fait, si vous voulez, j'ai communiqué une vidéo sur les réseaux sociaux il y a quelques semaines de ça, en disant que j'étais ambassadrice pour la troisième année, que j'étais ravie et que j'avais hâte de faire des projets pour ce mois de septembre pour récolter des fonds pour la paralysie cérébrale. Et de là, en fait, moi, je suis originaire de Sète. J'habite à Toulouse aujourd'hui, voilà. Mais je suis originaire de Sète. Mon accent me trompera toute ma vie.
1: Ah oui, c'est sûr. Mais quoique les Sétois, ils ont des multiples accents, les Sétois. Ça dépend de quel coin de Sète on est.
2: c'est vrai en plus.
1: Voilà. Alors donc, racontez-nous un petit peu.
2: Et donc de là, je reçois un message sur mes réseaux sociaux, sur ma page Motherfucker, où je parle beaucoup de paralysie cérébrale et de plein d'autres choses. Je reçois un message en me disant: bonjour Camille, je m'appelle Géraldine, je viens de tomber sur ta vidéo pour Steptember, pour le handicap, récolter des dons. D'accord. Je fais partie du club Muscaram à Frontignan.
1: D'accord.
2: Et elle me dit: alors moi j'ai 1000 idées à la seconde, mais en voyant cette vidéo j'ai eu envie de créer un défi, un événement incroyable à tes côtés. Elle me dit donc: est-ce que ça te dirait qu'on organise les 24 heures de rameur ensemble pour Steptember?
1: Eh ben, dites donc.
2: Et de là, je me suis dit: mais salut Géraldine, t'as l'air complètement ch'tardée autant que moi. Et je pense qu'on va pouvoir faire ça. Donc de là, j'en parle à la fondation, bien évidemment, les projets comme ça, ils les soutiennent à 1000%. Et donc c'est comme ça qu'est né les 24 heures de rameur à Frontignan. Et pour moi, c'était un bel accomplissement, puisque j'arrivais à lier en fait mes origines. Oui. De faire ce terrain de jeu sur là où moi j'ai grandi, auprès de mes proches qui sont toujours dans le sud de la France. Oui. C'était quelque chose de rêvé, de lier le handicap à ma vie d'avant, c'était super chouette, quoi.
1: Alors si vous voulez bien, on va parler un petit peu de ce handicap, justement, parce que c'est pas forcément très connu, hein. c'est pas quelque chose dont on parle tous les jours, hein. Donc racontez-nous un peu qu'est-ce que c'est la paralysie cérébrale.
2: Alors la paralysie cérébrale, vous avez dit tout ce qu'il fallait, c'est que c'est un handicap qui est encore trop méconnu, alors que pourtant c'est le premier handicap moteur en France chez l'enfant.
1: D'accord.
2: C'est un enfant toutes les 6 heures, c'est donc 4 enfants par jour, 1500 par an, et 125 000 en France, donc les chiffres ne sont vraiment pas bas. Malheureusement, on en parle encore très peu, et c'est pour ça que nous on se bat jour après jour pour essayer de faire connaître ce handicap qui est malheureusement beaucoup trop fréquent. Et donc pour expliquer ce que c'est, la paralysie cérébrale, en fait, c'est des lésions qui se font dans le cerveau de l'enfant. Alors c'est ou pendant la grossesse, hein, ou à l'accouchement, ou alors juste après la naissance, et ce jusqu'aux 2 ans et demi de l'enfant. C'est-à-dire que si l'enfant a des lésions cérébrales jusqu'à ses 2 ans et demi, par exemple, il peut faire un AVC ou quelque chose d'autre qui cause des cicatrices sur le cerveau, jusqu'à ses 2 ans et demi, ce sera dans la catégorie paralysie cérébrale.
1: D'accord, oui.
2: Et en fait, ce handicap, qu'est-ce qu'il fait sur nos enfants? Il leur provoque, alors le premier point qui est valable pour tous ces enfants, c'est qu'ils vont avoir un problème sur l'aspect moteur. Donc c'est-à-dire que ça peut être un enfant qui a une démarche bizarre, hein. Ça peut être un enfant et ça peut aller jusqu'à un enfant qui ne marchera jamais.
1: Ah d'accord, ça peut être vraiment un très lourd handicap.
2: Donc, exactement. En fait, il y a 5 stades en tout. Alors c'est une classification avec un nom un peu étrange, on appelle ça le GMFCS. Il y a 5 stades, donc le stade 1 qui est le moins grave, le stade 5 qui est le plus grave. Donc ça va vraiment de la simple démarche un peu bizarre jusqu'à la tétraplégie complète de l'enfant qui restera en fauteuil toute sa vie. Et à côté de ça, donc le premier, on va dire que ce qui est commun à tous, c'est ce trouble moteur. Et à côté de ça, on va trouver des troubles associés. Alors, ça peut être un enfant qui ne parlera jamais, ça peut être de l'épilepsie, ça peut être de l'autisme, Ça peut être des... qu'est-ce qu'on peut retrouver? Enfin, voilà, il va y avoir des troubles associés à côté. Et chaque enfant va développer, en fait, sa propre paralysie cérébrale. Il y a autant d'enfants qui ont une paralysie cérébrale que d'enfants différents.
1: Oui, c'est ça. Donc, c'est pour ça que c'est difficile de classifier vraiment, puisque ça peut être beaucoup de handicaps.
2: Alors,
1: différents.
2: C'est ça, c'est... Exactement. Mmh. Et puis, là où c'est difficile, c'est que les médecins, en fait, on va nous donner souvent, c'est là où en fait moi j'essaye de me battre avec les parents, souvent les médecins quand on va sortir de l'hôpital, ils vont nous dire « bon ben votre enfant a fait un AVC, bon ouais. ben votre enfant a des cicatrices au cerveau qui vont s'appeler séquelles de locomalacie périventriculaire ». Et en fait ils vont nous donner le nom médical, ils vont nous dire « c'est cette lésion, c'est ce nom-là », et en fait ils oublient de dire à ces parents-là qu'on fait partie de la paralysie cérébrale. Ces lésions font partie de la paralysie cérébrale. Un AVC jusqu'aux 2 ans et demi de l'enfant, c'est une paralysie cérébrale. Et en fait, on avance tous dans un chemin où on se bat avec le nom médical qu'on nous a donné, mais en fait, on fait tous partie de la même famille, et c'est là où c'est difficile de faire entendre à tout le monde, du moment où des lésions cérébrales sont dans le cerveau de l'enfant jusqu'à ses 2 ans et demi, on fait tous partie du même combat. On a tous le même nom, quoi.
1: Voilà. Alors, il faut savoir que la Fondation Paralysie Cérébrale a été créée en 2005. Hein, c'est bien ça, je crois.
2: Exactement.
1: Et ça a été créé par des associations à la fois
2: de parents
1: et professionnels. Hein.
2: Exactement.
1: Donc, c'était une volonté de rendre plus visible... Hein. C'est l'invisible.
2: C'est ça. Et du coup, on a même relancé l'association, parce que du coup, aujourd'hui, c'est parti d'une association de parents. Aujourd'hui, la Fondation Paralysie Cérébrale, ce qu'elle est devenue, c'est un moteur très puissant pour nos enfants, parce que c'est la seule fondation de France qui récolte de l'argent pour la recherche, pour aider les enfants qui ont une paralysie cérébrale. Donc, c'est les seuls. Malheureusement, l'État ne nous aide pas assez encore, parce qu'on
1: ne
2: sait pas où nous placer. On n'est pas dans les maladies rares.
1: Vous n'êtes pas dans la bonne case, c'est ça.
2: C'est terrible.
1: Vous n'êtes pas dans la case. Et donc, depuis 2022, vous avez un nouveau projet qui s'appelle Ensemble. Hein, c'est ça aussi, hein, je ne me trompe pas.
2: Ouais. Alors, le projet Ensemble, oui.
1: Je vous en prie.
2: Peux vous l'expliquer.
1: Oui, bien sûr. Vous êtes au téléphone avec nous pour ça. Hein. Moi, je connais pas grand chose. Hein. Je vous pose des questions.
2: Alors, je vous dis, Olivier, je vous explique tout. Et la paralysée, elle n'aura plus de secret pour vous.
1: Merci. Et pour nos auditeurs, surtout.
2: Et pour vos auditeurs, surtout, c'est vrai. Le projet Ensemble, en fait, c'est un projet qui a été créé par la Fondation. Il a vraiment pour but de pouvoir déceler la paralysie cérébrale le plus tôt possible. Parce que malheureusement, il y a trop d'enfants qui sont décelés trop tard. Par exemple, moi, mon fils, on lui a trouvé sa paralysie cérébrale à ses 2 ans et demi. Et c'est bien trop tard pour pouvoir mettre des rééducations et des adaptations rapidement. Et malheureusement, les délais, que ce soit pour les IRM, parce que c'est grâce à un IRM qu'on va pouvoir trouver des cicatrices sur le cerveau. Les délais sont trop longs. Donc, c'est pour ça que le projet Ensemble... il est là pour pouvoir diagnostiquer le plus vite possible. On a pour but de pouvoir le déceler. Idéalement, ce sera avant les 6 mois de l'enfant. Alors, il y a plein de choses qui sont mises en place. C'est l'analyse des mouvements généraux. Donc, ce serait une caméra qui serait située au-dessus du nourrisson pour voir quels sont ses réflexes et pouvoir en fait établir s'il y a paralysie cérébrale ou quel type. Il y aurait aussi de l'intelligence artificielle qui pourrait aussi pas mal aider, essayer de regrouper tous les enfants de France et essayer de faire des similitudes pour comprendre le plus tôt possible quel type de paralysie cérébrale l'enfant aura. Mais ce qu'il faut retenir, c'est diagnostiquer le plus tôt possible, le plus précocement possible. Grâce à ce projet, en tout cas, on fait le maximum.
1: Bah oui, puis c'est ça, toujours pareil. Quand on parle de la santé de façon générale, plus on a les informations tôt, plus on a de chances de pouvoir, si ce n'est pas guérir, du moins bien soigner.
2: C'est ça, de bien soigner, de bien soulager l'enfant, parce qu'il peut y avoir à côté des troubles où l'enfant peut avoir mal, avec de la spasticité, des raideurs musculaires. Donc le but, c'est quand même de soulager et d'aider l'enfant, et surtout d'accompagner aussi les parents dans ce processus-là, qu'ils ne soient pas lâchés tout seuls. Donc il y aurait plein de bénéfices à ce que l'enfant soit détecté très tôt.
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0: Alors écoutez, on va revenir un peu maintenant à l'événement. Hein. Alors donc, on va ramer.
1: on va ramer
0: à Frontignan. Alors comment ça se passe? Je mettrai des liens, bien entendu, sur l'article pour qu'on puisse vous contacter ou contacter la personne qui s'en occupe. C'est Géraldine, hein, c'est ça, je crois.
1: Exactement, voilà. Géraldine.
0: Ouais. C'est, elle est membre de l'association Muscara.
1: Alors elle est membre du club Muscarame. Ouais. C'est un club d'aviron et de rame de Frontignan-la-Pérade.
0: La Pérade. Oui, c'est bien connu, ça, Frontignan-la-Pérade. Et oui, il y a des jouteurs aussi dans le coin, je crois, hein, si je ne m'abuse. Hein, ça,
1: exactement, c'est la Saint-Louis, les sports nationaux.
0: Voilà. Alors donc là, ça va durer 24 heures quand même, hein, nous sommes bien d'accord.
1: Exactement. Le but, c'est vraiment de bouger pour ceux qui ne le peuvent pas. C'est de se battre pour nos enfants qui ont une paralysie cérébrale. Et donc le but, c'est qu'on se retrouve dès 7h30 à la salle des fêtes de Frontignan.
0: D'accord.
1: Où il y aura petit déjeuner, où il y aura le discours d'ouverture, d'expliquer pourquoi on fait ça. Et l'inscription est à 10 euros par personne.
0: Oui, et là
1: donc
0: aussi,
1: il y a
0: moyen d'avoir des liens pour s'inscrire. Hein.
1: On a le lien d'inscription direct pour les 24 heures de rameur à Frontignan.
0: D'accord, c'est parfait, je le mettrai aussi, hein. je le mettrai sur notre site. Donc voilà, et puis alors là, ça se passe comment? Ce sont dans des barques, dans des kayaks, comment qu'on
1: alors,
0: va ramener?
1: Alors pour cette année, parce que comme cet événement c'est fait assez rapidement, on a décidé de faire ça en salle, sur des rameurs, qu'on appelle des ergots.
0: Oui, des rameurs, oui.
1: On va faire ça sur des rameurs en salle. Il y aura sûrement en fin d'après-midi une initiation sur l'eau pour ceux qui le souhaitent.
0: D'accord.
1: Mais en fait, on a tellement eu peur d'être tributaire de la météo.
0: C'est
1: quand même très triste d'avoir réussi à rassembler des centaines de personnes et de ne pas pouvoir faire cet événement parce qu'il pleut. Donc là, on a préféré suivre, en tout cas pour cette édition, la première, la sécurité, le faire en salle. Donc il y aura 10 rameurs avec généralement 10 équipes. Et en fait, chaque personne, donc dès 9h, on lancera le coup d'envoi. Que vous soyez sportif, pas sportif, que vous ramez un quart d'heure, une heure, trois heures, peu importe, du moment où votre rameur commence à s'enclencher à 9h, il ne faudra plus s'arrêter jusqu'au lendemain 9h. Donc il faudra même ramer pendant la nuit.
0: Voilà, et c'est quand même assez exceptionnel comme idée. Mais comme vous dites, c'est une idée un peu folle qui s'est mise en place. Et puis, après, on se rend compte que quand il y a une dynamique qui est lancée, après ça s'arrête plus, hein. La dynamique elle est partie là, hein. C'est bien ça.
1: Tout,
0: et puis il y a une mobilisation, il y a les mobilisations des rameurs, il y a vous, il y a la fondation, et puis il y a les gens qui ne connaissent rien, et puis qui se disent mais qu'est-ce qu'ils font là, et pourquoi ils le font, et c'est ça le plus important, c'est faire connaître.
1: Exactement, et puis c'est un surpassement de soi. Pour le handicap, vis-à-vis que ce soit quelque chose de sportif et que ce soit peut-être des sports que nos enfants ne pourront peut-être jamais faire, il y a vraiment un dépassement de se dire je le fais pour eux, je le fais pour lui, je le fais pour elle, je le fais pour mon enfant et je le fais pour récolter des dons et pour la recherche. Donc c'est un dépassement de soi pour nos loulous, donc il n'y a rien de plus puissant.
0: Oui, et donc Camille, vous êtes parent d'un enfant qui a été atteint de ce handicap, hein, nous sommes bien d'accord.
1: Ouais.
0: Et c'est comme ça qu'avec d'autres parents, vous êtes dit il faut relever le défi pour en parler, pour que que ça soit
1: exactement.
0: Connu. Que ça soit connu.
1: On est des centaines et des centaines de parents à être en lien. Et on a également repris, en fait, quand la fondation a commencé en 2005, c'était donc avec une première association de parents. Et là, nous avons repris depuis l'année dernière cette association que nous avons appelée l'association des amis de la fondation.
0: Des amis de la fondation.
1: Et en fait, on essaie de réaliser ce maillage territorial, on essaie de fédérer toutes les familles de qui puissent bientôt adhérer à l'association également, et puis de créer des événements. En fait, on a besoin, et je pense que là, notre combat principal, c'est de faire résonner et entendre ces deux mots, paralysie cérébrale, dans toute la France.
0: Ben voilà.
1: Donc c'est notre combat.
0: C'est votre combat. Ben écoutez, nous ici, à Divergence Montpellier, qui est une radio associative hein, de la métropole, mais bien au-delà, à 7, tout ça, on nous connaît bien. Hein. On est ravis. On est vraiment ravis d'avoir eu la chance de vous avoir au téléphone pour nous en dire plus. Et puis on va juste rappeler l'événement, les dates. Alors rappelez-nous les dates. Pour le reste, il y aura un article, hein, donc c'est pas la peine pour les liens, tout ça. Mais les dates,
1: merci
0: surtout.
1: Merci beaucoup, en tout cas. Merci beaucoup
0: plaisir.
1: Pour faire résonner. C'est très, très important pour nous. Il n'y a pas plus important. Et les dates, c'est donc du samedi 12 septembre. Ouais. Donc, on se donne rendez-vous à part.
0: C'est samedi.
1: Samedi 12 septembre. Et donc, on commence à ramer de 9h du matin et c'est jusqu'au lendemain.
0: Dimanche
1: 13 septembre jusqu'à 9h. Et après, on offrira le petit-déj.
0: Et voilà,
1: mais vraiment,
0: qu'on soit
1: sportif, pas sportif, tout le monde est là. Il y aura des food trucks, il y aura de la musique avec une peña.
0: Voilà.
1: Il y aura plein de choses. Il y aura des coquillages à déguster.
0: C'est pas vrai.
1: Plein de choses.
0: C'est pas possible. C'est pas un endroit.
1: J'ai gardé mes meilleurs arguments.

0: Et le lien nécessaire. Allez, merci, bonne journée.
1: Merci
0: et
1: beaucoup,
0: puis, et
1: bonne
0: surtout,
1: journée.
0: Et bonne journée et bon courage pour ramer. Hein.
1: Et bonne rame, exactement.
0: Et bonne rame. Allez, au revoir Camille.
1: Merci,
0: revoir.
1: Bonne journée, au revoir.
0: Au revoir.
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2: 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On écoute à nouveau de la musique avec Let's Stay Together de Trina.
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0: Vous écoutiez Let's Stay Together, repris par Trina, et on retrouve à présent une nouvelle chronique, Prends l'oseille et tire-toi, par Yves Desrichard.
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0: imaginons que dans notre beau pays, les élèves paient les enseignants pour leur donner des notes et que ceux-ci se trompent, disons, une fois sur deux, en estimant surdoué un enfant dont les capacités sont pourtant ailleurs que dans le système scolaire ou, au contraire, en brisant un enfant brillant avec des notes calamiteuses pour le convaincre de sa propre inadaptation au dit système. On pourrait parier sans risque que le système de notation sur lequel sont basées les évaluations des chères têtes blondes et de bien d'autres dans l'école de la République ne résisterait pas longtemps à de pareilles absurdités. C'est pourtant ainsi que fonctionnent les agences de notation, gourous contemporains qui gouvernent la planète, puisqu'elles mettent des notes à tout et à n'importe quoi, y compris aux États. On imagine ceci, les États, tremblants de peur, en culotte courte, assis tout au fond de la classe, entre le radiateur et la carte des ressources minières de la France de l'entre-deux-guerres, attendant le verdict d'un enseignant sévère mais habillé à la dernière mode d'Oxford Street, qui les rétrograde de AA+, à AA-. Oui, comme pour les andouillettes. Cependant, là où les effectifs du ministère de l'Éducation nationale français en font l'une des premières organisations au monde quant au nombre d'agents gérés, les agents de notation ne sont que 3 et peu dotés en personnel, Standard & Poor's, Moody's et Fitch. Leur rôle, les agents de notation, comme leur nom l'indique, est donc de noter, et de noter essentiellement les dettes contractées par les entreprises ou les pays. Il s'agit en gros d'évaluer les risques de non-remboursement des 10 États et des dites entreprises. Mais pourquoi faire ? Eh bien, pour donner des éléments aux spéculateurs, aux investisseurs, pour acheter, vendre, selon que la note attribuée baisse ou non. Parce que oui, la dette, ça se vend comme l'andouillette sur les marchés boursiers. Le plus drôle est que, essentiellement, les agences de notation sont financées par ceux qui se font noter, comme si donc les élèves notaient les profs. Ça existe déjà. Étonnant, non ? En fait, non, puisque personne n'y trouve à redire, et que, bien évidemment, ceux qui payent, comme ceux qui sont payés, assurent, pour ceux qui payent, qu'ils n'interfèrent en rien dans les notes qui leur sont attribuées, pour ceux qui sont payés, les agents de notation, qu'elles évaluent et notent en toute impartialité. C'est comme pour les instituts de sondage, c'est juré, le commanditaire n'influe en rien sur les résultats du sondage qu'il commandite. Ben voyons. Tous les rapports officiels produits depuis la crise boursière de 2008 ont montré que les agents de notation utilisent pour leurs évaluations des données tronquées, qu'elles se basent pour attribuer les notes sur des modèles économiques peu pertinents, qu'elles manquent d'effectifs et que, qui plus est, elles sont en concurrence les unes avec les autres, ce qui n'incite pas forcément à la sévérité vis-à-vis de ses clients ou de ceux des autres qu'on pourrait leur piquer. Mais rien n'y fait. Quand Moody's tousse ou que Fitch éternue, eh bien, ça fait la une des Échos, du Figaro Magazine et de la matinale de France Inter. Comme quoi, il est facile de se tromper, mais encore plus facile de tromper les autres, du moment qu'on le fait avec une apparence de sérieux. Comme un enseignant ? Ah, c'est vous qui l'avez dit.
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3: C'était la chronique Prends l'oseille et tire-toi par Yves Desrichard. Et il est presque 18h et donc l'heure pour moi de vous quitter. L'auberge espagnole, c'est fini pour aujourd'hui, mais restez avec nous. Dans quelques minutes, vous retrouverez Allume la science par Lucie Le Cherbonnier et Aline Perriot, suivi de Racontez-nous votre Montpellier à 18h30 par Alain Doudiès. On se quitte avec un dernier titre et on écoute Awakening de The Soul Jazz Orchestra. Passez une belle fin de journée sur Divergence FM.

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7: Bonjour et bienvenue à tous et toutes pour cette nouvelle saison d'Allume la science, l'émission qui vous branche chaque semaine sur l'actualité des laboratoires de l'Université de Montpellier et de ses partenaires. Les vagues de chaleur qui ont assailli la France dès le début de l'été auront peut-être eu le mérite d'agir comme un déclencheur chez les politiques comme chez les citoyens. La nature nous rappelle en effet de manière brûlante combien vouloir s'en rendre maître et possesseur fut fort présomptueux. Le changement climatique est en marche et malheureusement pour nous, il marche plus vite que nous le pensions. Face à ce constat, l'urgence est à repenser notre rapport au monde et aux autres et si nous voulons nous en sortir, les valeurs de profit et d'exploitation devront laisser place à la solidarité et à l'entraide. Mais comment déconstruire 5 siècles de domination et d'anthropocentrisme. Par l'éducation et la pédagogie, et le chantier est immense, il s'agit ni plus ni moins de former un nouvel individu conscient du monde qu'il habite et de ceux avec qui il le partage. La COP28 n'avait pas conclu autrement, l'éducation est la seule solution à long terme contre la crise climatique. Et de petits ajustements ne suffiront plus. L'heure est à une véritable révolution éducative pour faire émerger un nouveau contrat social. Et pour cela, nous vous proposons de plonger dans les rêveries d'un autre promeneur de moins en moins solitaire, celui là. Il publie aux éditions du Bord de l'eau Éducation verte, éducation pour demain. Il est chercheur au LIRDEF, le laboratoire interdisciplinaire en recherche didactique, éducation et formation. Sylvain Vagnon, bonjour.
8: Bonjour.
7: Bienvenue dans cette nouvelle saison. On est ravis de l'ouvrir avec votre livre plein d'espoir et d'enthousiasme pour reprendre votre professeur Philippe Mérieux. À mes côtés, elle aussi pleine d'enthousiasme à l'idée d'attaquer cette nouvelle saison, Aline Perriot, bonjour.
9: Bonjour.
7: Allume la science, vous avez le programme, il est chargé, c'est parti.
10: Chargement de l'engin terminé. Nous sommes à 0 moins 60 secondes. 59, 58, 57, 56.
7: Le constat de départ de cet ouvrage est que nos systèmes éducatifs ne répondent pas aux défis auxquels nous sommes confrontés. Alors pourquoi et finalement de quand datent nos systèmes éducatifs actuels, Sylvain Vagnon?
8: On se rend compte que nos systèmes éducatifs actuels, ils ont été créés pour la révolution industrielle, donc en gros pour une période de progrès, une idée aussi d'une planète sans limite, hein, évidemment. Donc en vérité, ça a structuré en réalité tout le système éducatif, ça a permis aussi de penser une éducation liée à faire un citoyen, à faire un travailleur. Et là, évidemment, on arrive clairement à la fin d'un cycle. Je pense qu'on est certaines fois dans le déni, il faut le dire, hein, certaines fois dans l'immobilisme, et puis je pense qu'il y a aussi beaucoup à faire.
7: Alors, vous dites que l'école ne peut plus se contenter de sensibiliser, elle doit former, donc il faut former qui?
8: Former à l'école, quoi, surtout? Voilà, l'école doit... L'école, en réalité, c'est pas quelque chose qui est hors sol, hein, c'est lié à une société, donc déjà, quelle société on veut, et je pense que c'est toute la question, déjà, qui doit être mis. On va former évidemment des enfants, des adolescents pour qu'ils deviennent des citoyens d'une société future. Et donc c'est toute la question de cette éducation verte, hein, c'est-à-dire de repenser complètement les finalités aussi de notre éducation. Encore une fois, hein, le fait même de se dire qu'on ouvre un nouveau cycle, c'est quelque chose d'assez enthousiasmant. Parce que, évidemment, c'est perturbant, parce qu'on ne sait pas comment sera la société dans 20 ans. Ça, c'est, quand on est un éducateur ou parent, ou en tout cas enseignant, bah, c'est un peu inquiétant, quelque part, ça peut fragiliser. Par contre, c'est quelque chose d'extrêmement fort, parce que ça va ouvrir de nouvelles compétences. Je pense qu'à une, on pourrait y revenir, mais la créativité, par exemple, pas simplement savoir s'adapter ou savoir avoir des connaissances, puisqu'on sait à peu près que les 2/3 de nos connaissances seront à peu près obsolètes dans les 20 ans auxquels on leur a appris. Donc ça veut dire aussi que ça ouvre aussi un champ nouveau, en tout cas avec des compétences qui sont la créativité, qui sont aussi l'esprit critique, hein, aussi. Donc on voit ici un vrai changement, à mon avis, un nouveau paradigme, hein, si on veut faire un petit peu plus scientifique, mais qui nous montre bien que l'éducation doit se refonder.
9: Alors, nous allons explorer au cours de cette interview les différentes propositions que vous faites pour refonder, transformer l'école. Et une des propositions dont vous êtes déjà venu parler à ce micro, c'est l'idée de faire classe dehors. C'est pas nouveau, ça, l'idée de sortir de la classe. Ça a commencé à quelle période?
8: Non, c'est en vérité ancien, et puis même dans le système français, il faut voir que dans son histoire, hein, au début du XXe siècle, déjà des pédagogues, alors il y a les pédagogues d'éducation nouvelle, on pourrait y revenir, hein, qui prônent véritablement l'idée en tout cas que l'enfant doit reconnaître ses besoins, doit reconnaître son rythme. Or, on sait qu'un enfant, il a besoin de bouger, il a besoin d'être à l'extérieur. Mais il y a aussi des pédagogues, j'allais dire, plus institutionnels, hein, qui s'aperçoivent qu'on commence un peu à être déconnecté, même si la France reste très rurale au début du XXe siècle, on commence à être déconnecté finalement avec le vivant, avec le vivant au sens très large, hein, c'est animal, mais aussi végétal. Et donc, ils prônent un petit peu aussi ce retour, hein, ils ne disent pas reconnexion, évidemment, non plus, mais cette idée d'être en lien avec son milieu, quel qu'il soit. Donc, c'est quelque chose d'assez ancien. Ce qu'on a connu quand même, il faut le dire, au mois de juin, et ça fait maintenant chaque année, une vague de chaleur, nous montre aussi que nécessité fait loi. C'est-à-dire qu'en vérité, quand on dit on va à l'extérieur, maintenant, c'est parce qu'on ne peut pas aller à l'intérieur. Et c'est là où, justement, j'essaye de travailler un petit peu aussi avec mon équipe, c'est de voir aussi que ça se prépare. Parce que si on va juste à l'extérieur, on risque de refaire la même chose qu'on fait à l'intérieur, même si on ne peut pas. Et en vérité, on ne va pas faire quelque chose de très construit. Alors qu'en vérité, cette école dehors et cette éducation verte, elle se construit. Hein. C'est aussi une nouvelle relation entre l'enseignant et les élèves, entre les élèves eux-mêmes, et puis aussi développer aussi des compétences. Hein. Encore une fois, je reviens sur le mot de compétences, c'est-à-dire pas simplement de faire travailler la tête, mais aussi de faire travailler aussi la main et puis travailler aussi le cœur, c'est-à-dire les émotions.
7: La liste des bienfaits, elle est très longue, justement. Alors, la reconnexion à la nature réduit le stress, améliore la forme physique, c'est bon pour le développement émotionnel et cognitif, ça apporte du calme, ça stimule la curiosité, ça encourage la socialisation et les apprentissages collectifs. Malgré tout ça, on vous sort encore l'argument de la pédagogie des bons sentiments. Il y a encore de la résistance, en fait, dans l'éducation nationale.
8: Ah, bien sûr, il y a de la résistance. Alors, ce qu'il y a, c'est qu'il y a de moins en moins... Alors, on ne va pas dire que l'institution, il faut prendre différentes choses. Du point de vue scientifique, j'allais dire que ça y est, on commence à avoir des travaux et des thèses et en nombre, hein, aussi en France, mais évidemment, on en avait déjà à l'étranger, et notamment en Angleterre. Hein, c'est les premiers qui, véritablement, avaient fait, il y a de ça 20 ans, même des premiers travaux montrant ces intérêts. Donc, on voit bien que là, j'allais dire, du point de vue scientifique, on en est à peu près sûr. Mais c'est vrai que ça reste encore... Tout, très simplement, on pense encore que la salle de classe est l'unique lieu d'apprentissage. Et l'école a toujours eu une difficulté à comprendre que ce qui se faisait à l'extérieur, ça pouvait être sérieux. Parce que c'est ça l'idée, en gros. Hein. On est sérieux à l'intérieur, puis à l'extérieur, on fait ludique. Et on pourra revenir sur la cour de récréation, c'est un peu la même chose. La cour de récréation, c'était l'endroit de la pause, de la recréation en bougeant, mais on ne s'y intéressait pas. Aujourd'hui, par exemple, la cour de récréation végétalisée, justement, peut être un lieu d'apprentissage majeur. Donc, ça veut dire que oui, il y a encore des obstacles, il y a des freins. L'institution elle-même... elle est un peu aussi de voir que c'est un mouvement quand même extrêmement fort. Hein. L'école dehors, ce n'est pas simplement quelque chose de lié à un contexte, hein, encore une fois, ou même à une canicule, mais c'est lié à un processus extrêmement long hein, qui doit se construire. Les enseignants sont en grande majorité pour, même s'ils ne le pratiquent pas encore en totalité, parce qu'ils voient ces obstacles. Les parents ne sont pas contre aussi. Hein. Il faut voir aussi qu'au début, on disait « mais les parents, ils vont être contre, ils vont voir que leurs enfants reviennent sales, etc., s'il y a de la boue ». On s'aperçoit, bien expliqué, les parents sont plutôt pour. Donc on s'aperçoit que petit à petit, hein, il y a un changement qui se fait.
9: Alors l'éducation verte, elle est indissociable d'une éducation écologique. Et là non plus, ce n'est pas nouveau. L'éducation à l'environnement, au développement durable, elle est inscrite dans les programmes depuis plus de 20 ans. Depuis 2018, au sein du Conseil scientifique de l'éducation nationale, il existe un groupe de travail qui s'appelle Climat, Biodiversité et Développement Durable. Et l'inspection générale émet elle aussi des recommandations depuis 2023. Comment tout ça s'est traduit concrètement dans les salles de classe, si ça s'est traduit?
8: Alors ça s'est traduit, mais je vais prendre un peu l'exemple qu'on a connu justement au mois de juin de cette canicule. On se rend bien compte que tout ça, on le sait. Tout ça, on le sait depuis longtemps. On sait que les rapports du GIEC nous donnent les choses. Et puis finalement, on a l'air surpris. Bon. Là, c'est un peu la même chose. Hein. J'allais vous prendre un autre exemple, hein, c'est celui du tri. Tout le monde sait comment on trie. Ça, on a tous compris. Je pense que ça a été un long travail, mais on l'a compris. Pourtant, le tri est encore minoritaire. Donc, ça veut dire qu'il y a quand même un problème, très clairement, et c'est pour ça que l'éducation, c'est une clé, parce qu'en vérité, c'est comme ça qu'on passe de la sensibilisation à une prise de conscience, on va dire une conscientisation, si on veut, de ce qu'on fait. Et on voit très, très bien qu'ici, sur toutes ces questions... Les programmes ont été verdis, entre guillemets, on a intégré de l'éducation durable, ce qui est très bien, mais on a rajouté quelque chose. Voilà. Ce qu'il y a, c'est comment intégrer. C'est là où c'est justement, il faut repenser certaines choses. Je vous donne l'exemple par rapport aux vivants. Vous prenez les programmes, on voit très bien que le respect même animal apparaît depuis 2-3 ans, hein, le bien-être animal. Mais c'est pas simplement l'écrire, c'est pas simplement le penser, c'est le vivre aussi dans la rue, hein, c'est le vivre aussi avec les animaux. Est-ce qu'on les respecte véritablement? La réponse est non. Donc on voit bien que c'est ce travail. Voilà. Alors c'est vrai que l'éducation, c'est toujours un travail lent, hein, c'est un travail de mentalité. Hein. Par contre, il faut être très clair aussi, l'éducation, c'est le seul moyen pacifique et démocratique de transformer une société.
7: Alors vous pointez justement le fait que les enjeux climatiques... Et la question du vivant est généralement approchée par le prisme unique des sciences. Alors, quelles pourraient être les autres approches? Vous parlez par exemple de philosophie en primaire. Quand on parle de la question animale, c'est effectivement lié, ouais.
8: Bah, tout à fait. C'est-à-dire qu'on voit bien d'ailleurs que, encore une fois, c'est pour ça qu'il n'y a pas de... Il y a une complémentarité. On va dire que voilà, les programmes, honnêtement, on voit qu'ils prennent en compte... Encore une fois, les programmes, il faut le prendre comme ce que c'est. Hein. C'est quand même lié aussi à l'évolution de notre société. Hein. Donc, on voit bien que les programmes, bah, ils ont pris, par exemple, le bien-être animal, en tout cas, dans les programmes. On le voit même dans l'enseignement agricole. Hein. Il y a le bien-être animal. Hein. Alors qu'on voit bien que, quand même, bon, l'agriculteur a encore de quoi faire. Donc, on voit bien que ça commence à être écrit. Maintenant, comment ça se fait? Et c'est vrai que le risque, entre guillemets, c'est qu'une discipline prenne un peu le monopole. Alors, certes, les sciences, par exemple, c'est les sciences... Et c'est très bien. On naturellement aimait justement l'école dehors. On trouvait justement un appui extrêmement fort. On trouvait justement que ça rendait plus efficace beaucoup de leurs enseignements. Et pareil un petit peu aussi sur la connexion avec l'animal. Et je pense qu'effectivement, la prise de conscience, on va dire, et l'évolution de l'éducation doit se faire pas par une discipline, mais par l'ensemble. Alors c'est vrai que les ateliers philo, qui commencent d'ailleurs dès la maternelle un petit peu, mais qui se font évidemment au primaire, sont extrêmement importants parce que justement, ils permettent aussi de réfléchir à certaines questions. Encore une fois, sur le vivant, on a quelque chose d'extrêmement fort, hein, c'est-à-dire qu'on voit bien que beaucoup d'enfants n'ont pas de lien véritablement avec la nature. Ils l'ont pas. Alors qu'en vérité, bah, c'est l'observer, prendre ce temps d'observation, par exemple, hein, bah, est extrêmement fort en géographie. Et le côté aussi littéraire, on s'aperçoit que des enseignants, de plus en plus, en allant dehors, arrivent à faire des sortes de pérégrinations, en tout cas, et de déambulations en lecture et en poésie, et voient le résultat. Hein, parce qu'encore une fois, là, on parle de questions de société, mais on parle aussi de l'école. Dans l'école, il faut quand même des résultats. Hein. Et donc, on voit bien que les enseignants voient qu'il y a une efficacité véritablement à utiliser, en tout cas, l'extérieur pour développer d'autres choses d'un individu, et notamment les émotions. On s'aperçoit que la sensibilité, par exemple, c'est pour ça que j'ai parlé tout à l'heure du côté créatif, hein, on s'aperçoit que les enfants, et notamment les plus jeunes, sont très créatifs. Puis finalement, il y a un moment, ils se norment. De plus en plus, on voit bien que là, on a quand même, l'école a une responsabilité ici dans cette normalisation. Et donc, c'est vrai que ça structure en été l'ensemble des disciplines.
9: Alors, cette question, elle ne se pose pas juste en France, c'est une question à l'échelle mondiale. Et vous rappelez dans votre livre que les instances internationales, dont l'UNESCO, ont appelé dès les années 70 à une réforme des systèmes éducatifs. Concrètement, est-ce que cette référence au changement climatique, elle fait partie des programmes scolaires dans la majorité des pays de la planète? Est-ce qu'il y en a qui sont mieux ou moins bien positionnés sur cette question?
8: Bah alors encore une fois, là, un peu nécessité fait loi. Il y a des pays qui sont touchés vraiment d'une violence terrible sur justement les défis écologiques. Et donc évidemment, ils ont été obligés de le prendre en compte. Bon, ça c'est un premier point. On voit aussi des pays qui ont été historiquement, ont toujours aussi des liens. Les pays scandinaves dont on parle beaucoup justement pour cette sensibilité, hein, véritablement la nature, bah, évidemment parce que la nature est encore très présente. Et donc on voit bien que même les choses climatiques, hein, quand il fait froid l'hiver, c'est un vrai froid, enfin, etc. Donc on sait certaines choses. Donc il y a des pays ici qui ont cette appétence un petit peu, on va dire, historique, si on peut amener ça. L'intérêt là, c'est que c'est vrai que c'est un défi mondial. On s'aperçoit que c'est une question qui touche tout le monde. L'intérêt, c'est que l'UNESCO justement a structuré ce genre de choses en parlant justement, et j'essaye de le dire hein, dans le livre, hein, il y a des choses, l'analyse que j'ai faite au niveau français finalement, bah, c'était aussi voir que cette analyse, elle a été faite d'abord au niveau mondial, avec une difficulté, il faut le dire comme ça très rapidement, c'est que l'éducation, c'est une souveraineté nationale. Donc c'est vrai que l'UNESCO peut dire ce qu'elle veut, mais c'est le gouvernement français qui décide hein, véritablement. Mais il y a des pays qui ont vraiment pris cette idée forte hein, d'éducation verte. Hein, je répète encore une fois, parce que justement, ils y ont vu un intérêt d'efficacité. C'est-à-dire qu'ils ont bien compris que la société de demain n'était pas fondée sur une transmission exclusivement de savoir, ce qui a été une partie de l'éducation, mais sur ce qu'on va appeler une émancipation, c'est-à-dire que aider l'individu à être plus créatif, à être capable de se comprendre lui-même, de mieux se comprendre avec les autres. Et quand on dit avec les autres, c'est évidemment avec les autres élèves, mais aussi avec les animaux, avec les végétaux, etc. Bah, ça lui permettait aussi d'être, entre guillemets, un peu plus stable, et puis aussi d'être capable de réagir, en tout cas, à une situation, et de créer aussi hein, les conditions d'une nouvelle société. Donc c'est pour ça que c'est intéressant, parce qu'on s'aperçoit que beaucoup de pays, en tout cas, s'intéressent à cette question-là, à cette éducation verte, parce que ça leur permet, en tout cas, de répondre à des préoccupations majeures.
7: Le classement PISA, dont on entend plus souvent pour comparer le niveau des gamins en maths, il évalue aussi les connaissances des élèves en matière climatique. Et ce classement pointe des grandes disparités au niveau mondial, montre des choses plutôt surprenantes. Par exemple, l'espoir des élèves de pouvoir faire quelque chose pour résoudre ces problèmes mondiaux n'est pas forcément corrélé aux connaissances acquises. Alors, pourtant, cette question d'espoir, elle est fondamentale, j'imagine.
8: Alors, elle est fondamentale. Et l'important aussi de PISA, c'est que ça s'adresse à des 15 ans. Ils ont 15 ans, donc ils sont adolescents. Donc j'allais dire, voilà, ils sont aussi marqués par le fait qu'ils ont conscience en réalité, de difficultés. Hein. C'est important, les adolescents, hein, parce que c'est quand même eux qui sentent, ils sont sortis quand même de l'enfance. Et donc, ils peuvent ici commencer à structurer, en réalité, et aussi à critiquer aussi vertement la société. Ils peuvent mettre aussi les adultes, on va dire, devant leur immobilisme, voire leur déni de questions qui, pour eux, sont extrêmement forts. On sait que ces questions écologiques, la question de justice est extrêmement forte pour eux. Donc, ça veut dire qu'effectivement, ici, la clé, à mon avis, ici, des notions de PISA, c'est de dire qu'effectivement, il y a des savoirs, ça c'est clair, mais qu'en vérité, des compétences, et alors je fais exprès d'être un peu flou là-dessus, parce que ces compétences, elles vont être à mettre en place. C'est-à-dire que c'est même pas nous, hein. Nous, on marque surtout notre échec, on va dire. Je pense qu'il faut bien penser, j'ai essayé de le dire dans le livre, justement, qu'on peut avoir une éducation subie et puis qu'on peut avoir une éducation choisie. Et toute la question, elle est comment la mettre en place. Et c'est pour ça qu'on est aujourd'hui à la croisée des chemins. On voit très très bien, alors j'ai pas cité de pays, mais on voit bien quand même que pendant très longtemps, même si ça change un petit peu, mais les Pays-Bas ont été un peu à la pointe parce que justement, l'ensemble de la population était prête aussi à cette modification. On a parlé souvent du modèle finlandais, parce que justement aussi, l'ensemble de la population était prête à ce genre de choses. Et donc, PISA souvent reflète ça. Elle reflète vraiment une volonté d'une société de percevoir la difficulté. C'est pour ça que dans un autre registre, dans une tribune au Monde, j'ai plutôt parlé du déni français, parce que je pense qu'on est vraiment dans le déni ici, et que le jour où on ne sera pas dans le déni, eh bien justement, on pourra vraiment réfléchir à cette question éducative qui, moi, je le pense sincèrement et j'essaye de le montrer, pas simplement ici dans cet ouvrage, hein, mais quand on fait des recherches, on s'aperçoit très très bien que les questions écologiques, eh ben, c'est lié fondamentalement à une question éducative.
7: Alors, vous évoquez, donc là on a parlé de l'échelle mondiale, vous montrez que ça se joue aussi à l'échelle locale et vous évoquez notamment les projets éducatifs globaux. Donc ça va être par exemple la ville à hauteur d'enfant dont Montpellier fait partie. Vous citez l'exemple de la ville des enfants initiée par le pédagogue Francesco Tonucci depuis 1991. Est-ce que vous pouvez nous parler de cette idée de la ville à hauteur d'enfant ?
8: Oui, ce qui est intéressant, c'est que justement dans l'idée d'éducation verte, c'est pas l'école verte. C'est-à-dire justement, c'est de dire que c'est une question de société. Et donc on s'aperçoit qu'aujourd'hui, la question éducative, elle sort de l'école. L'école est un élément, on sait très bien qu'on va tous passer entre guillemets par l'école, mais que c'est qu'un petit élément de notre vie. On y reviendra peut-être, mais effectivement, l'idée de l'éducation tout au long de sa vie est assez fondamentale. Et donc c'est vrai qu'il y a des villes, beaucoup de villes de plus en plus, le sociologue donc Tonucci a réussi à Fano, c'est une ville moyenne italienne, d'essayer de mettre en place justement ces idées en se disant finalement le constat, il est assez simple, c'est que les enfants bah ils sortent pas par exemple, ils sont très peu dans la rue parce que pour X raisons et notamment de sécurité mais aussi de repli, on parle d'enfants d'appartement hein, maintenant justement qui sortent très très peu. Et donc, justement, de repenser un petit peu quelque chose, de replacer l'enfant dans la société et dans l'espace public. Bon. Avec des choses simples, hein, on sait, et moi je l'ai fait pour plusieurs endroits, on s'aperçoit que des gens qui ont 50 ans, ben, on leur disait encore, quand ils étaient tout petits, va jouer dehors, quand ils avaient fini la classe. On s'aperçoit que des gens plus jeunes, à partir de 40 ans, mais on leur a moins dit. Donc ça veut dire quand même que c'est pas si vieux que ça qu'on était, les enfants étaient dans cet espace public. Et donc Toducci essaye de montrer ça, c'est-à-dire qu'en mettant les enfants dans l'espace public, bah, on va mettre aussi tout le monde. C'est-à-dire que derrière les enfants, c'est aussi les personnes âgées, c'est les personnes avec des difficultés pour se mouvoir, etc. Donc ça veut dire que c'est repenser aussi, et ça c'est de l'éducation, c'est-à-dire comment faire que l'ensemble de la population se trouve bien dans l'espace public. Hein. On sait, et là on a fait au début l'idée que l'école elle a été créée au 19e siècle, et justement dans l'idée de la révolution industrielle, mais la ville elle a aussi été créée dans la révolution industrielle pour les hommes valides, hein, il faut être très clair, et adultes, pas pour les autres catégories, et donc on voit bien que c'est repenser aussi l'ensemble de l'espace public. Et donc beaucoup de villes s'y intéressent, Montpellier effectivement a un laboratoire ville à hauteur d'enfant qui essaye de mettre en place ça, Lille aussi, mais vous avez Tours, Nantes, Poitiers, ici, Toulouse, Bordeaux, etc., Lyon, etc. Donc on voit beaucoup de métropoles qui s'y intéressent, et là je prends des exemples français, mais au niveau international c'est énorme, qui reprennent un peu cette idée-là de Toducci et pas que de lui, pour essayer de dire bah, finalement, c'est aussi une éducation qui doit se faire pour que tout le monde sache que si vous voyez un enfant qui se promène seul, bah, il ne s'est pas perdu nécessairement, il n'est pas d'un seul coup, les parents ne sont pas responsables de leur inaction, en réalité, ils ne sont pas éducatifs, mais au contraire, c'est repenser l'ensemble. Donc on voit bien que l'éducation verte, c'est aussi ça.
9: Et alors, l'éducation verte que vous prenez, c'est aussi ce que vous appelez une éducation intégrale. Est-ce que vous pouvez nous expliquer un peu ce que ça signifie, ce concept ?
8: Alors, l'idée est assez simple en soi, hein, intégrale. Pourquoi ? Bah parce qu'il y a la tête, hein, c'est-à-dire tout ce qui est intellectuel, et l'école française sait très bien faire. Mais il y a aussi le côté manuel, le corps, hein, développer, se mouvoir, et ça, c'est quelque chose qu'elle sait pas du tout faire, il faut être très clair aussi, même si elle essaye. Et puis le côté émotionnel, c'est-à-dire prendre en compte les sens, ça, elle apprend tout doucement à le faire, mais si vous prenez l'idée même de l'empathie, vous apercevez que quand on a développé ça dans les programmes, bah, on a décidé en France de dire, bah, tiens, une demi-heure d'empathie, ça serait pas mal, alors qu'on voit que d'autres pays, notamment les pays scandinaves, ont dit, bah, on va essayer de mettre un peu de l'empathie sur l'ensemble et on va pas le structurer et le mettre en silo dans un ensemble. Donc on voit bien qu'on a encore du travail à faire. Donc ça a été structuré dès le 19e siècle hein, par des pédagogues, notamment anarchistes, hein, qui voulaient un peu changer un peu cette société et notamment aussi changer cette éducation qui était liée à la société. Alors c'est un mot un peu ambigu parce qu'aujourd'hui il est repris aussi par des milieux catholiques, hein, justement, qui mettent à la place justement des sens plutôt la foi. Hein. Donc on voit bien qu'il faut se méfier aussi des mots. Derrière il y a des mots valises, mais en tout cas moi je le reprends parce que historiquement, politiquement, ça veut dire quelque chose. Des pédagogues comme Paul Robin, par exemple, qui est un pédagogue anarchiste, a beaucoup prôné ce type d'éducation. Donc voilà, je pense qu'effectivement, l'éducation verte se fonde sur ce côté intégral, c'est-à-dire de prendre en compte l'ensemble d'un individu.
9: Et alors, vous affirmez aussi dans ce livre que l'éducation intégrale, ça serait une chance pour le système éducatif français de sortir d'une crise structurelle. Ce levier, comment est-ce qu'on pourrait l'actionner, justement, pour sortir un petit peu de cette crise ?
8: Bah justement, quand j'essaye de le dire un petit peu à partir d'exemples précis, hein, dans le livre, j'essaye aussi de montrer que cette éducation intégrale, c'est pas simplement dire, encore une fois, on va faire 30 minutes de sport. Hein, parce que c'est aussi ça aussi qu'on a fait quand on s'est rendu compte. Et ce n'est pas qu'une question de santé publique, hein, mais c'est en vérité prendre en compte les besoins et le rythme de chacun. On s'aperçoit que, encore une fois, des enfants les plus petits ont besoin de bouger. Ils ne peuvent pas. Donc, j'ai travaillé ailleurs avec mon équipe justement sur les pauses actives, hein, qui sont la possibilité de breaker, on va dire, à certains moments ici. Mais on sait que certains pays l'ont fait de façon assez institutionnelle. Le Danemark interdit justement qu'on reste assis, un enfant reste assis plus de 2 heures dans une salle de classe. Donc, c'est ça, en vérité, qui est concrètement. Là, je donne exprès des petits exemples parce que je pense que justement derrière ce mot d'éducation verte ou de révolution, bah, y a quand même beaucoup de petites touches hein, ici, très concrètes, que les enseignants comprennent très bien, mais qui justement doivent avoir un sens. Parce que c'est ça aussi l'idée de l'éducation, c'est d'avoir des finalités. Et je pense que dans les finalités, bon, travailleur, citoyen, c'est clair et c'est important. Hein, il est important que l'enfant devienne quelqu'un dans une société, mais il va être aussi quelqu'un qui va s'épanouir. Hein, et encore une fois, il y a des pédagogues qui estiment que mieux vaut être bûcheron heureux toute sa vie plutôt qu'être cadre supérieur avec un burn-out à 40 ans. Et donc, en vérité, c'est au-delà de cette caricature d'essayer de comprendre aussi qu'il y a une volonté de mieux comprendre l'individu.
0: Ce qu'on comprend au fil de la lecture de votre livre, c'est que finalement, ce que vous prenez, cette éducation verte, c'est une éducation pour la vie, par la vie, c'est-à-dire tout au long de la vie, on n'arrête jamais d'apprendre. Et pour ça, vous vous inspirez beaucoup. On revient sur les pédagogues du début du siècle, Ovide de Croly, Célestin et Élise Freinet. Alors, qu'est-ce qu'ils prônaient justement, ces pédagogues ? Quelle était leur originalité ?
8: Ce qui est justement intéressant, et puis on pourrait mettre Montessori aussi, c'est qu'on s'aperçoit que c'est des pédagogues du début du XXe siècle. Ils ont donc perçu, connu, ont été cette école qui s'est créée dans la révolution industrielle du XIXe. Donc, ils voient les écueils, ils voient les difficultés. Et justement, ils prônent deux choses. Un, l'école est un moment, c'est clair. Mais l'école est un petit moment de sa vie. Et donc, finalement, l'éducation, elle est un peu partout. Alors, quand on dit partout, il faut se méfier, parce que ça veut dire qu'elle est nulle part. Mais non, elle est partout, parce que ça veut dire aussi que tout au long de sa vie, on va apprendre. Que cette éducation, elle n'est pas simplement livresque ou scolaire. Je vous donne un exemple. On voit très bien que la ville de Montpellier est en train de développer énormément les pistes cyclables côté du vélo. Ça s'apprend. Ça s'apprend à avoir justement beaucoup plus de vélos. Ça s'apprend pour, évidemment, ceux qui font du vélo, mais aussi pour les piétons, pour les voitures, etc. Donc, vous voyez, ça aussi, c'est de l'éducation. Donc, on voit bien que là, on pouvait me dire, oula, on est très loin, etc. C'est peut-être pas à l'école d'apprendre ça, ce genre de choses. Mais c'est vrai qu'on voit très bien que l'éducation, elle est à la fois, on va apprendre tout au long de sa vie. On voit très bien que les personnes dites seniors sont intéressés hein, par à avoir plus de connaissances. On voit très bien que le tournant numérique qui n'est pas encore fait impose aussi énormément d'adaptation à la population, quelle qu'elle soit d'ailleurs, pas simplement âgée. Donc on s'aperçoit que tout ça, on a énormément d'exemples dans nos sociétés qui vont très vite, en réalité, qu'il y a beaucoup d'éléments où on a un apprentissage éducatif au sens très large. Voilà. D'où l'idée de la notion d'éducation plus que d'enseignement.
0: Il nous reste une petite minute avant de finir cette émission. C'est pas facile ce que je vais vous demander. Comment vous résumeriez en fait les valeurs sur lesquelles va devoir se fonder ce nouveau contrat social ?
8: L'idée justement, alors là, vous l'avez dit au début, il y a un côté un peu idéaliste peut-être, mais cet idéalisme, il est quand même fondé sur des choses, des arguments extrêmement forts. Et là, j'ai repris justement cette notion de l'UNESCO qui parle d'un nouveau contrat social et là écologique, parce qu'il faut savoir quand même que c'est quand même comme ça que se fonde une société, qui permettrait en réalité qu'une société, elle fasse société pour une fois et qu'elle ne soit pas justement des éléments fractionnés.
0: Merci beaucoup Sylvain Vagnon, c'était passionnant comme d'habitude et même encore plus. Allume la science, c'est fini pour aujourd'hui. Un grand merci à Bruno Bertrand pour la réalisation de cette émission. On se retrouve la semaine prochaine et d'ici là, restez branchés.
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6: Cinquième saison de Racontez-nous votre Montpellier démarre pour de nouvelles découvertes, de nouveaux échanges. Amis auditrices et amis auditeurs, bonjour. Cette fois, je vous propose de vous intéresser à une association qui réalise des vidéos, mais dans une approche particulière et une manière de faire singulière. Elle s'appelle, on verra pourquoi, les iconophages. Pour nous en parler, j'ai invité ses deux coordinateurs, Pascal Biston, vidéaste, et Sandy Alanik, travailleur social. Et à ce duo s'est ajouté un des bénévoles des iconophages, Guy Ménager, qui va apporter son propre point de vue chemin faisant. Donc, merci à chacun de venir au micro de Divergence. Deux petites questions pour commencer. Les iconophages avec un F et pas PH. Pascal Biston, petite explication de ce nom, lui aussi atypique.
10: Ouais, je sais pas, c'est juste une idée.
6: Est-ce que ça se décode, hein? Est-ce que ça, voilà, est-ce que...
10: Non, c'est peut-être parce que ça nous ressemble de pas être complètement dans un monde normé, de vouloir réfléchir de manière indépendante et peut-être plutôt que de m'apesantir sur l'orthographe, peut-être parler plutôt du mot iconophage. Les iconophages, les mangeurs d'images, parce qu'en fait, on est dans un monde où on est envahi d'images, on est submergé d'images, et en fait on subit ces images, et nous on les aime les images, et en fait pour on les aime parce que du coup on a envie d'en faire, et on a envie de faire partager cette expérience de fabriquer des images.
6: Très bien, on va en parler longuement au fil de l'émission. Alors, pour mieux vous connaître les uns et les autres, alors pourquoi vous êtes-vous engagé aux iconophages depuis peu de temps là, Sandy? Je poserai la même question aux autres participants à cet échange.
11: Pourquoi je me suis engagée aux iconophages? Déjà, c'est une association que je connais depuis très longtemps. J'ai rencontré l'association en 2013-2014. C'est une association qui déjà me plaisait dans sa manière d'accompagner des jeunes à créer des films, à imaginer, à s'exprimer. Et il se trouve que en tant que travailleuse sociale, j'accompagnais donc des personnes en grande situation de précarité, et je me sentais finalement frustrée de l'accompagnement qu'on pouvait proposer dans le travail social parce qu'on était très limité par les moyens. Et finalement, aux iconophages, on a une façon d'accompagner les personnes en apprenant à mieux les connaître, en apprenant peut-être finalement à mieux comprendre leurs besoins et en faisant une forme de médiation, de passerelle avec les professionnels qui me permet finalement peut-être de me sentir plus à ma place. Et voilà. Et donc oui, pour moi, c'est le travail, les objectifs, la façon dont l'association est importante.
6: On va les regarder de plus près. Et, voilà. Et vous, Pascal, là, bon, ça ne date pas d'hier, on l'a compris. Pourquoi cet engagement? Parce que, passion pour la vidéo peut-être, mais elle pouvait se manifester ailleurs et sous d'autres formes.
10: Oui, et ben, en fait, moi, j'ai commencé au début, je faisais beaucoup de la photo en autodidacte. Et un jour, un ami metteur en scène avec qui je travaillais en photo, avec qui on travaillait sur la photographie, il m'a dit « Vas-y, prends une caméra et achète un logiciel de montage. » C'était en 2000. Et depuis, en fait, je me suis dit « Mais en fait, c'est vachement bien l'outil, la vidéo. » D'abord, ça rentre dans un format... Une fois que le film est fait, au mieux, à l'époque, c'était des VHS. Maintenant, c'est juste sur un support numérique. Alors qu'avant, des expos photos, ça prenait de la place, ça envahissait les chambres, les bureaux. Donc du coup, en fait, progressivement, j'ai rencontré Christelle Lescrénier, qui travaillait à Radio Clapaz, d'ailleurs, et qui a commencé à mettre... à interviewer les gens que je photographiais, et on s'est dit, mais vas-y, viens, on fait des films ensemble, toi le son et moi la vidéo. Voilà, ça, l'histoire des iconophages a commencé comme ça.
6: Très bien. Alors, et vous, là, Guy, là, bénévole, qu'est-ce qui vous a conduit à donner du temps et de la langue, j'allais dire, aux iconophages? Pourquoi?
12: Oui, alors moi, si je suis rentré aux iconophages, c'est pour avoir une raison de plus de vivre et de servir à quelque chose. Parce que moi, je pense personnellement que si on ne vit que pour soi, sans penser aux autres, ce n'est pas la peine de vivre.
6: Très bien, mais voilà en tout cas qui est clair. Alors, on poursuit. Donc, Paul Biston, les iconophages, vous l'avez évoqué, ont été créés il y a 25 ans, un vrai parcours. Quelle était l'idée originelle et aujourd'hui, cette raison d'être des iconophages pendant deux décennies et demie, est-ce qu'elle a changé? Est-ce qu'elle est la même?
10: J'ai toujours trouvé la parole des gens que je photographiais ou que je filmais très très forte. Et en fait,
6: La valeur de l'authentique, quoi, je dis peut-être. Ouais, ou du...
10: C'est-à-dire que, en fait, alors, au début, je ne travaillais pas forcément tout le temps sur des personnes qui étaient pauvres. Mais en fait, en travaillant avec des personnes précaires, c'est vraiment des personnes qui. Souvent, on va peut-être un peu généraliser, mais en tout cas, souvent, sont plus à l'aise à l'oral qu'à l'écrit. Et du coup, ces paroles-là, elles sont hyper puissantes du moment qu'on les restitue brutes. Brutes, j'entends, on laisse le temps, on ne coupe pas toutes les 5 secondes une parole pour lui faire dire le contraire de ce qu'elle veut dire. Donc, c'est respecter aussi ces paroles. Et, ces paroles-là, quasiment dans tous nos premiers films... il n'y a que des paroles brutes, il n'y a pas de voix off,
6: les montages sophistiqués et peut-être tarabiscotés ou manipulateurs auxquels on peut assister ailleurs. C'est peut-être ça, tout. Cette exigence.
10: C'est ça. Et c'est peut-être en fait ce qui se passe aussi pour ne pas trahir ces gens-là qui n'ont pas forcément confiance, parce qu'ils n'ont pas confiance dans les médias, c'est de, en fait, leur proposer de travailler de manière horizontale et de co-construire ensemble ces films.
6: Voilà. Alors, pour continuer à décrire la situation, vous êtes installé dans un tiers-lieu, quoi, une coopérative culturelle qui s'appelle La Tendresse, tout un programme d'ailleurs. Un petit mot là-dessus, peut-être Sandy, ce qu'est La Tendresse, ce qu'on y fait, ce que vous y partagez avec d'autres associations.
11: Oui, alors La Tendresse, c'est ce qu'on appelle un tiers-lieu culturel, c'est-à-dire que en fait, c'est une coopérative de personnes avec des structures, associations ou personnes entrepreneurs, on va dire, qui a ses bureaux, mais on a aussi des espaces qui permettent en fait de pouvoir accueillir du public, organiser des projections, des événements. Et ce qui est très intéressant aussi dans cet espace, c'est qu'il se situe derrière le quartier Sabine, à côté donc de l'avenue de Toulouse. Et en fait, il y a eu tout un projet d'aménagement. Tout d'abord, la rue de la Tendresse et maintenant le passage de la Tendresse, qui en fait a permis d'aménager le devant pour que les habitants du quartier aient un endroit sécurisé en fait pour traverser sans avoir à passer par l'avenue de Toulouse.
6: Ah, je vois. D'accord. Et piétons, quoi.
11: De piétons. Et donc il y a non seulement le fait que pour nous en tant que structure c'est très riche d'avoir des collègues de différents horizons parce que on échange, et aussi le fait que il y ait cet état d'esprit que le lieu il est dans un quartier et il aide le quartier, les habitants du quartier. Ça rejoint nos valeurs et je pense que c'est aussi une des raisons pour lesquelles on y est bien et que finalement c'est un endroit qui nous correspond et qui rejoint nos valeurs. D'ailleurs, j'en profite.
6: Profitez.
11: Yvon va fêter les 10 ans de la Tendresse le 26 septembre et avec des événements pour justement inviter le quartier et autres à découvrir le passage de la Tendresse. N'oubliez pas.
6: Je précise que c'est 80 impasse Flouche, c'est une petite voie, hein, pas très longue, qui donne sur l'avenue de Toulouse, et donc qui est, on voit tout à fait pas loin du grand thème, comment on l'appelle. Alors, je reviens vers vous, là, Guy, ces coups de main que vous donnez à Zikonophage, pour qu'on comprenne un peu comment ça se passe, quels sont les appuis, les aides, la part que vous prenez, bénévole parmi bien d'autres, aux activités et à la production de vidéos?
12: Alors moi, personnellement, je ne fais pas d'informatique du tout, je n'ai pas de véhicule. Par contre, je suis aux Zikonophages, c'est pour donner des idées et de temps en temps servir de médiateur pour apaiser certains conflits.
6: Ah oui, quand il y a des difficultés dans une situation par rapport à des personnes dans un quartier...
12: Difficultés internes, on va dire.
6: D'accord.
12: Voilà.
6: Alors, interne.
12: Et en participant au film... Je pense que ça peut aider à rétablir la vérité sur ce qui est vraiment la vie d'un précaire, hein, qu'il soit à la rue ou qu'il aille à logement.

0: son authenticité, c'est le fait d'un certain nombre de personnes, des hommes et des femmes, alors des salariés, dont vous-même, la Sandy, vous-même, Sandy et Pascal, d'autres, des bénévoles, et quels sont les autres, je dirais, participants qui, de près ou de loin, contribuent à l'activité et à la pérennité des iconophages, Pascal.
1: Bah, du coup, effectivement, nous, on est d'abord une équipe de deux salariés à 70% de temps de travail. Après, on est entouré effectivement par un conseil d'administration. On se réunit à peu près, on va se voir un peu demain soir avec un peu un conseil d'administration élargi, par exemple. Mais l'idée, c'est vraiment de fabriquer ensemble et de réfléchir ensemble à qu'est-ce qu'on a envie de faire pour l'année prochaine. Par exemple, là, il y a bientôt les appels à projets pour 2027. Donc quel axe, quelle thématique on a envie de traiter, avec qui, comment. Donc voilà, donc il y a à la fois le CA, à la fois, du coup, à peu près outil vidéo participatif, qui est notre principale action avec les adultes, pour faire des films qui drainent environ 80 participants par an.
0: Ah oui.
1: Qui après, souvent, il reste... Il y a une partie, on va dire, une dizaine ou une quinzaine de personnes par an qui se disent « Ah, mais c'est trop bien et j'ai envie de poursuivre aux iconophages, de voir autre chose. » Par exemple, de faire venir mes enfants sur d'autres actions que nous menons. Et puis après, il y a aussi, j'oublie pas, c'est finalement, en fait, si notre action est assez connue et reconnue, c'est parce qu'en fait, il y a tout un travail de partenaires sur les quartiers politiques de la ville, parce qu'on est aussi très présent sur ces quartiers-là, et aussi Guy l'a dit, sur des problématiques de grande précarité.
0: Voilà. Donc des adhérents à l'association, bien sûr.
1: Une centaine.
0: Et, voilà, et des sympathisants, une espèce de troisième cercle autour de vous. Alors, précision politique de la ville, les auditeurs, c'est pas la politique de la ville de Montpellier, c'est un dispositif de l'État, du gouvernement ancien, qui a produit quelques effets, mais qui est aussi discuté, qui intervient en apportant des financements pour les quartiers dits en difficulté. Quoi. Donc c'est ça la politique de la ville. Alors, depuis quelques temps, donc, j'avais en tête de vous inviter. Je l'ai fait quand j'ai appris que vous avez de sérieuses difficultés financières, bon, avec un mail au mois de juin dernier. Alors, pour qu'on s'y retrouve, sans rentrer dans le détail du bilan ou de la comptabilité, quelles sont vos ressources en grande masse? Et puis, bon, bien sûr, question qui suit, qu'est-ce qui s'est-il passé ces dernières années qui, donc, porte atteinte, je dirais, à votre solidité financière, en tout cas, au devenir des iconophages. Alors, quels sont vos financeurs, en gros, en grande masse, qu'on comprenne bien. Vous avez fait allusion aux appels à projets. Bon, ça, c'est des formules des institutions pour trouver réponse à des besoins, avec des prestataires dont c'est qui ont la qualification. Alors, voilà. Donc, grande masse et évolution notable ces dernières années qui ont suscité l'inquiétude que nous relayons aujourd'hui.
1: Alors du coup, nous, on est vraiment une petite structure, hein, puisque deux salariés, c'est une petite structure. On a été jusqu'à trois salariés et en fait, effectivement, vous l'indiquez, les temps ne sont pas très propices à la culture et aux associations et au social. Et du coup, on a effectivement subi depuis 2022, on va dire depuis l'après-Covid, des baisses régulières, petit à petit, des différentes collectivités et collectivités territoriales ou étatiques.
0: C'est ça.
1: Donc, par exemple, on a perdu le poste adulte relais qui finançait à 70% le salaire de la personne à temps plein. On a perdu, là cette année, on vient de perdre 50% de nos subventions de l'État, de la politique de la ville. Voilà, donc en fait, régulièrement, là je vous ai cité les deux grosses baisses, mais régulièrement, on a des petites baisses. On a appris aujourd'hui que peut-être on n'aurait pas toute la subvention du département l'année prochaine.
0: Alors qu'elle a déjà baissé l'an dernier.
1: Oui, alors qu'elle avait déjà baissé.
0: En 2024, je veux dire.
1: L'an dernier, elle n'a pas baissé, elle avait baissé l'année d'avant.
0: C'est ça.
1: Mais voilà. Donc, effectivement, c'est petit à petit, en fait, et Sandy le disait, on mange ensemble avec différentes associations, et toutes ont fait ce constat de la baisse et des subventions qui permettent, en fait, d'amener la culture.

0: dans toute la ville, dans tout le département, dans toute la région, et qui finalement se dit, mais jusqu'où on va continuer à accepter ces baisses-là et à permettre de continuer à faire des actions et des films ou des spectacles de qualité, quoi.
1: Donc. Oui, et si je peux me permettre, y a les baisses et il y a aussi cette question de l'instabilité, c'est-à-dire que, par exemple, on a eu des conventions pluriannuelles, on sait que là, en 2027, il n'y aura pas de convention pluriannuelle, ce sera annuel.
2: Donc, et une espèce de coup par coup qui rend difficile de programmer, de monter des projets.
1: C'est ça, et quand on a des réponses qui arrivent parfois en milieu d'année, alors qu'on a déjà démarré l'année sans savoir si on allait avoir ou pas. C'est vrai qu'en termes d'organisation, ça crée une instabilité, ça crée du travail en plus, parce que si effectivement on les a, ça veut dire qu'on doit redéclencher.
2: Le montage des projets, des dossiers, etc.
1: Quoi. Voilà, donc il y a la baisse, mais il y a aussi de toute façon cette question de l'an prochain, et comment est-ce que je peux prévoir, comment je peux me projeter, est-ce que je peux me permettre d'employer quelqu'un alors que je ne sais pas si dans 6 mois, voilà. C'est tout ça aussi qui est compliqué, je trouve, en ce moment.
2: Pascal ?
0: Et il y a aussi cette... peut-être ce qui est le plus dangereux, c'est aussi... Tout ça, c'est derrière, il y a l'enjeu de l'extrême droite qui dit, mais en fait, la culture n'a pas d'intérêt. En fait, pourquoi donner... Enfin, de l'extrême droite, mais même de la droite, et on va dire même du centre, de dire, mais quel intérêt de financer la culture ? Et voilà, et quelque part, nous, dans nos actions et dans tout ce qu'on vit, on nous dit oh, mais c'est trop bien ce que vous arrivez à remobiliser des personnes vers l'emploi à travers, en leur redonnant confiance, en leur redonnant de l'autonomie, en leur redonnant goût à la vie, ou en leur redonnant une place dans la cité, quand on parle des habitants des quartiers politiques de la ville. Et du coup, c'est vraiment... nous, on a vraiment l'impression de faire un travail utile. Qui est à la fois à justement à tresser des ponts entre la culture et le social.
2: Alors, vous venez de l'évoquer, le travail que vous faites est reconnu, est apprécié par les pouvoirs publics, les services de l'État, les collectivités locales, notamment le conseil départemental. Vous l'avez un peu dit, mais c'est intéressant de le dire, parce que ce n'est pas vous qui faites votre promotion, mais c'est des gens qui sont un peu des intermédiaires entre ces personnes précaires et vous-même. Là. Qu'est-ce qui explique alors la bonne image, l'image de la notoriété positive, qui est celle des iconophages, après ce travail quand même de longue haleine depuis, je le répète, depuis 25 ans.
1: Je pense qu'il y a une réalité, c'est que ça fait 20 ans qu'on est sur le territoire, donc une association qui existe depuis aussi longtemps,
2: c'est pas si fréquent,
1: qui est présente déjà, montre qu'il y a une raison d'être, en tout cas il y a des participants, etc. Et c'est vrai que nous on fait donc un comité de pilotage où on invite notamment les partenaires institutionnels chaque année un peu en milieu d'année pour faire un peu le point avec eux et on leur montre et eux ce qu'ils apprécient, ce qu'ils nous disent, c'est que effectivement on est un des rares comités de pilotage où on a des participants qui viennent, c'est-à-dire que nous on travaille avec des personnes pour effectivement faire des films qui expriment. Et oui, ils sont là, y compris quand on fait un comité de pilotage. Donc, je pense que ça prouve déjà que oui, on travaille de façon participative. Et c'est vrai, c'est pas juste.
2: On va voir de plus près tout à l'heure.
1: Mais il y a différentes choses comme ça, oui. Qui...
2: Alors ça, il y a des inquiétudes pour l'avenir. Donc, vous avez lancé donc un appel à la mobilisation et à la solidarité en juin dernier. Pour assurer la pérennité des iconophages. Cet appel, comment ça se traduit? Quels sont les outils, les méthodes là, de mise en mouvement de ceux qui peuvent vous apporter leur soutien? Alors, des rencontres, des projections de débat notamment, et puis cagnotte, donc c'est le moment de donner ces précisions, y compris l'aspect pratique pour ceux des auditeurs, auditrices qui souhaiteraient vous donner un coup de main.
0: En fait, Bon, déjà, il y a les événements qui arrivent. Est-ce que j'en parle là?
2: Oui, dites un mot, parce que c'est important, oui.
0: Du coup, par exemple, c'est vrai qu'on n'est pas forcément très visible tout le temps, parce qu'on fait beaucoup de formes de projections rencontres pour des étudiants qui se destinent au travail social, pour des lycéens sur la question de la grande précarité. Par exemple, le personnel des médiathèques, prochainement, là, le 15 octobre. Et du coup, il va y avoir une grande projection où vous pouvez venir nombreux. C'est à l'auditorium de la médiathèque Émile Zola.
2: Donc c'est Antigone, hein, pour ceux qui ont oublié où elle était. Donc,
0: voilà, tout à fait. Où il y aura le film auquel Guy a participé, Des âmes et des ombres, qui compte le parcours de 7 personnes qui ont connu la rue à Montpellier. Voilà, un film de 45 minutes.
2: Et oui, c'est la réalité dans la réalité, mais avec, voilà. Et donc avec pour appui donc des travailleurs sociaux, et donc ce travail de sensibilisation bon, du personnel des médiathèques, c'est ça, hein, donc qui est à mesure de relier à partir de ce film. Donc il y a d'autres rencontres.
0: Et juste par exemple pour vous dire, c'est eux qui sont venus nous chercher parce qu'ils rencontrent des problématiques face aux personnes de la rue vont se réfugier pour avoir chaud ou dans pour passer du temps ou pour lire des magazines, etc., ou pour regarder des films dans les médiathèques. Et comment on fait? Est-ce qu'on accepte les chiens? Est-ce qu'on n'accepte pas les chiens? Est-ce qu'on accepte des personnes qui sont pas très bons par moment? Est-ce qu'on leur propose des douches? Comment on les accueille? Comment on les accueille
2: bien? C'est parti de l'identification de ce besoin et ça a donné lieu donc à cette projection, voilà, à débat du 15 octobre à la médiathèque.
0: Et en fait, elle reflète bien notre travail, c'est-à-dire qu'il y a une partie le matin qui est privée pour les salariés des médiathèques de l'agglomération de Montpellier et une partie qui est publique. Et du coup, c'est deux films différents. Il y en a un qui est beaucoup plus axé sur le travail social et comment on accompagne les personnes en grande précarité. Et l'autre, il est plus à un film de vulgarisation un peu sur ce que vivent et ce que ressentent les personnes à la rue.
2: À la rue, d'accord. Très bien.
0: Guy, tu voulais dire autre chose ?
3: Ce que je voulais te dire tout à l'heure.
2: Dites-le à l'antenne si c'est d'intérêt général.
3: Et moi qui suis, moi qui suis depuis 25 ans à Télé-Garmont, je dois remercier les iconophages parce que Pascal, en plus de ça, participe à toutes les réunions d'organisation du 17 octobre, la journée mondiale contre
2: la guerre. J'avais fait l'émission l'an dernier avec ATD Carbone, oui, donc d'accord.
3: Donc, merci.
1: Et donc effectivement, on y mène un atelier dans cette journée du 17 octobre depuis quelques temps, et cette année encore, on va proposer quelque chose.
2: Alors il y a également une cagnotte qui a été ouverte, donc c'est le moment d'en dire un mot, donc sous l'intitulé Hello Asso, bon, c'est connu pour ce genre de démarche, hein, point les iconophages, donc on peut le rappeler.
0: Oui, de toute façon, si vous tapez Hello Asso et les iconophages avec un Z et un F, vous pourrez adhérer, faire des dons, etc. Et après, peut-être nous suivre aussi sur. On a un site internet qui est à peu près à jour, un Facebook aussi qui est à jour.
2: D'accord, bon, la cagnotte a démarré, bon, peut-être pas des plus favorables. Au plus grand de l'été, de toute façon, elle est toujours là, à disposition de ceux qui voulaient donner un petit quelque chose.
1: Oui, et après, comme le disait Pascal, voilà, il y a la médiathèque qui est intéressée pour qu'on projette un film, mais on fait aussi de la prestation, et donc si des structures qui ont de l'argent souhaite faire appel à une structure compétente dans toute élaboration d'outils vidéo, etc., ils peuvent aussi faire appel à nous et on sera ravis de monter un projet et un devis spécifique pour eux.
2: Voilà, ça c'est des prestations, j'ai tel besoin, une association, une structure, une entreprise peut-être. Et il y a aussi les formations que vous assurez sous diverses formes, hein, en direction des jeunes notamment. Ça, c'est une vocation, une activité qui date pas d'hier, hein, mais qui se perpétue donc.
1: Oui, des jeunes, des étudiants.
0: On a un prochain stage, on a deux stages jeunes à l'automne.
2: Ouais.
0: Un qui est plutôt destiné aux enfants du quartier de la Mosson, puisqu'il est sur Imaginer l'espace public à l'entrée de la Mosson.
2: Ah oui, je vois, qui est en cours.
0: Donc là, il se fait en partenariat avec le Passe Muraille, la ville de Montpellier et je pense le collège Rimbaud.
2: Ouais, parce qu'il y a un projet de rénovation des espaces publics, là, c'est ça. Hein.
0: C'est ça.
1: Tout à fait.
2: Et en deuxième stage, c'est Aiglong, c'est ça.
1: Oui, c'est un stage que on est en train d'élaborer là à Aiglong, et donc aussi avec notamment le soutien de notre représentante ville justement quartier prioritaire, Bien Vivre à Aiglong, qui est l'association vraiment présente sur le territoire. On a contacté aussi la Maison pour tous, et là effectivement c'est l'idée d'aller à la rencontre des jeunes et de réfléchir sur leur environnement. Donc
2: c'est plus grand quoi, c'est des collégiens ou des lycéens?
1: Nous on aime bien faire du 9-16 ans, et ça marche très bien. Il y a plus un côté finalement dans ces stages-là un peu fraternel que dans certains stages du même âge où il peut y avoir le côté compétition. Donc souvent c'est très agréable, et puis c'est riche parce que du coup il y a les points de vue des petits, des grands, de l'entraide, et on est en train de préparer ça pour l'automne.
0: Et d'ailleurs à chaque fois qu'on fait un stage avec des familles ou avec des jeunes ou même avec des adultes, souvent on va inviter un professionnel. Donc là par exemple sur ces deux stages, il y a un architecte paysager, Marc Henry, qui d'ailleurs avait ses bureaux ou a ses bureaux à la Tendresse, et qui va accompagner sur le volet pour questionner les jeunes sur leur environnement, alors que nous on va leur apporter nos compétences audiovisuelles.
2: Très bien. Alors on s'achemine, oui.
3: Et en plus sur le stage d'automne, pour quand même le dire, Pascal, c'est qu'à chaque fois vous organisez un repas pour tout le monde.
1: On organise une restitution effectivement pour inviter parents, familles, voisins, au moins goûter ou apéro dînatoire, bien sûr. On met en avant les jeunes. Donc c'est oui. Puis on invite nos adhérents, on invite tout le monde. Hein, nous.
0: On les fait cuisiner,
1: ouais. On les exploite.
2: Toujours participation, pas seulement faire la vaisselle.
1: Non, on exploite toutes leurs compétences de façon très bienveillante.
3: Oh, ça va, on n'est pas trop exploité quand même.
0: D'ailleurs, en termes de compétences, par exemple, dans le film Entre ombre et lumière, sur le travail social, les participants ont décidé, on était tous autour d'une table, exactement comme ici à l'antenne, à réfléchir sur quel titre on avait envie de donner, par exemple, à ce film. Et c'est d'ailleurs, je pense que si on peut le mettre à l'antenne, c'est ce qu'on va écouter maintenant.
2: Eh bien, mettons-le à l'antenne.
4: Bon, comme on est tous réunis ici aujourd'hui, on pourrait... C'est l'occasion de trouver un titre à ce film, non?
5: Bah oui.
6: Moi, j'ai trouvé Des âmes perdues, parce que ça ressemble au premier film. Voilà, des dames et des hommes, quoi, voilà. Et je suis dans le film.
7: Perdu, ça fait un peu négatif quand même, ça fait très pessimiste.
8: Grave.
9: Moi, j'avais pensé à Les Kafkaïens.
4: Moi, j'ai peur que ce soit trop précis, ça renvoie vraiment à une institution. J'ai peur que les gens soient... et des attentes un peu trop spécifiques.
10: Des missions, parce que le travailleur social a un rôle important, mais c'est un travail difficile qui parfois amène à démissionner, quoi. Ou à arrêter un accompagnement.
11: Oui, je trouve qu'à un moment donné de notre carrière, on est tous amenés à s'essouffler et à se poser la question de faire notre métier ou de le faire différemment avec les missions qui nous sont confiées, parce qu'on n'arrive pas à les faire effectivement. Mais c'est un peu négatif, peut-être. Il n'y a pas que ça.
12: Ah oui, c'est quand même très négatif. On n'a pas autre chose.
13: AS, les futurs Valkyries.
14: Oui, moi, je propose Au front.
10: C'est au front comme à la guerre. Ça fait en première ligne, c'est ça?
14: Oui.
12: Sinon, j'aime bien reprendre des choses qui sont dites dans le film. Et quand même, pas de baguette magique. C'est pas mal pour montrer que le travail social, ils sont obligés de faire avec ce qu'ils peuvent et qu'ils n'ont pas forcément la solution.
15: Ouais, c'est vrai qu'effectivement, c'est intéressant, le pas de baguette magique, parce que ça a été déjà dit dans le film et que c'est un mot qu'on peut utiliser en tant que travailleur social. Après, je trouve que commencer un titre par pas, il y a quand même un côté négatif qui est un peu dur, quoi. Et c'est pas, c'est peut-être, ça manque un peu de positif quand même de commencer par pas. Il faut peut-être garder l'ombre parce que c'est les coulisses. Enfin, qu'est-ce qu'on fait finalement un peu caché. Et du coup, on peut peut-être utiliser le mot lumière dans l'ombre et la lumière.
5: Mmh. Ouais.
15: Parce que voilà, ça montre le côté positif et l'issue positive et que voilà, il n'y a pas que de l'ombre, il y a aussi de la lumière dans notre travail et dans l'accompagnement avec les gens. Ou raccourcir un peu et dire entre ombre et lumière, regard sur le travail social.
12: Ouais.
11: C'est bien de rajouter ce sous-titre.
2: Alors, on s'achemine vers la fin de l'émission. J'avais prévu d'autres questions, mais je crois que l'essentiel a été dit. Ce travail fin d'écoute, de forme de participation active, réelle, dans l'élaboration des vidéos et dans la transcription de la vérité et de la réalité, comme Guy nous l'a dit. Donc, je cherche l'identité de je vois ainsi où c'était. Soutenez les iconophages, je le rappelle, accès en ligne à la cagnotte loso.lesiconophages. Les deux prochains rendez-vous, le 26 septembre, à partir de 17h, les 10 ans de la tendresse, on a vu ce que c'était, donc l'innovation de la cour de la tendresse, et un programme artistique qui suit, c'est donc au 80 Pense Flouche. Et enfin, le rendez-vous le 15 octobre à la médiathèque Émile Zola, dont nous venons de parler. Eh bien, Sandy, Alanic, Pascal Biston et Guy Ménager, merci à vous, et à une prochaine fois. À Divergence ou ailleurs.
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